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1: Le handicap chez l'enfant est une situation difficile à surmonter pour les parents comme pour les enfants eux-mêmes. Leur scolarité peut en être fortement perturbée. Alors pour qu'ils réussissent au mieux à l'école, il est possible de faire appel à un auxiliaire de vie scolaire. Nous avons rencontré Edith Trollier. Elle nous explique son métier.
2: Ce métier consiste à assister des élèves handicapés, moteurs ou mentaux, et les accompagner donc dans leur scolarité. Ma mission auprès de ces enfants est essentiellement concentrée sur le fait d'être présent près d'eux, les aider au niveau du matériel, écrire à leur place, les aider dans leur confort du quotidien, les rassurer, les entourer, mais je ne dois surtout pas faire leur travail à leur place. Ce que je peux faire également, c'est réexpliquer un devoir. En classe, en cours, je réexplique les consignes. Si la consigne n'est pas comprise, j'emploie une autre forme de langage, quand ce n'est que des exercices de classe. Mais lors des contrôles, je ne peux rien faire. Donc ce sont vraiment de tout nouveaux métiers. Pas beaucoup de personnes d'AVS sont CDIS. Il faut le savoir, ce qui est vraiment dommage, puisqu'il y a beaucoup de parents qui auraient besoin de scolariser leur enfant et se retrouvent dans des cas très difficiles à chercher, à se battre pour que leur enfant puisse suivre une scolarité qui les aiderait à évoluer, à s'insérer dans la société et puis également un peu de repos pour ses parents parce que ce n'est pas facile pour eux.
1: Être auxiliaire de vie scolaire, c'est savoir faire face à des difficultés au quotidien.
2: Pour être AVS, il faut s'adapter à tout le monde, aux parents qui ont pour certains beaucoup d'exigences, les professeurs également, l'élève qui, selon le handicap, qui peut démoraliser. Donc il faut faire face à toutes ces difficultés et je crois qu'il faut une capacité justement de patience, être très patient et ne pas en vouloir. Quand on est parfois nous-mêmes, on est aussi une personne comme tout le monde et quand on a la pression de tous côtés, il faut savoir vraiment se dire « Edith, calme ». Toi, essayer de contenter tout le monde ou essayer d'exprimer ce qui ne va pas calmement. L'AVS, pour beaucoup de professeurs, est assez mal accepté. Enfin, ce n'est pas qu'ils ne l'acceptent pas, c'est que ça les perturbe au départ. Ils ont un adulte en face d'eux et c'est vrai qu'ils ont peut-être peur d'être jugés ou ils se contrôlent peut-être un peu plus parfois. Mais enfin, maintenant, comme ça c'est en train de se démocratiser, on se sent de mieux en mieux accepté.
1: Entre parents et professeurs, l'AVS doit trouver sa place.
2: Alors, il faut savoir que lors de nos formations, on ne doit avoir aucune relation avec les parents. On nous le déconseille fortement, mais c'est impossible. Il y a des parents, même nous en tant qu'AVS, on a besoin d'avoir très souvent une relation avec les parents pour mieux comprendre l'enfant. Or, on nous l'interdit, c'est ça le paradoxe. Alors que l'échange avec les parents facilite la relation de l'AVS avec l'enfant. Ensuite, il y a aussi les parents qui sont trop derrière l'AVS et ça peut être gênant. Donc la difficulté également en tant qu'AVS, c'est savoir mettre la distance, limite, celle qui est bénéfique pour l'enfant avec son AVS.
1: Et en plus de 10 ans de métier, le bilan est très positif pour Edith.
2: Ce que j'aime le plus dans ce métier, c'est de voir l'évolution de ses élèves. Au fur et à mesure de l'année, quand vous avez un enfant qui n'est pas sûr de lui, qui a peur, qui croit qu'il n'y arrivera pas, et qu'au fur et à mesure, il prend de l'assurance, il évolue, il fait des progrès, alors c'est vraiment gratifiant pour lui, mais aussi pour moi. Je me souviens d'une élève, une handicapée moteur en fauteuil roulant, Léa, et elle était en terminale littéraire. Très, très intelligente. Et on est parti en classe une semaine à Venise avec toute la classe. Elle faisait de l'italien. Et toute la classe voulait partir en boîte de nuit. Et pour Léa, c'était dur pour elle. Elle ne se voyait pas avec son fauteuil roulant. Elle est en boîte de nuit, elle ne voulait pas. Elle était triste et on a réussi à la convaincre, ses camarades et moi. Nous sommes allés en boîte de nuit et nous avons dansé. Elle a dansé dans son fauteuil, on l'a fait tourner. Et elle était radieuse, elle était heureuse. Et ça, c'est vrai que c'est gratifiant, quoi. On est vraiment heureux de voir des élèves, des enfants qui s'adaptent aussi bien et puis de voir que dans l'entourage, les camarades ont été vraiment géniaux avec elle.
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3: Aujourd'hui, dans Daily Binary, on avait très envie de vous parler des emojis, ou émoticônes. Mais si, vous savez, là, les petits visages que vous envoyez dans vos messages pour indiquer votre état émotionnel. Enfin, bon, théoriquement, hein, on sait tous que vous tirez la tronche quand vous envoyez des messages, hein, ne faites pas les innocents.
4: Déjà, si vous ne le saviez pas, le terme émoticône est l'abréviation de Emotion Icon, donc en bon français, icône d'émotion. Et pour emoji, ça vient du japonais. Le terme smiley, quant à lui, ne se réfère pas au visage que vous utilisez, mais à la représentation de ces derniers à travers des caractères. Exemple avec double point et parenthèse qui font un bonhomme souriant. Ça, c'est un smiley.
3: Donc ça, c'était pour les précisions. Maintenant, est-ce que vous savez qui a utilisé le tout premier smiley ?
4: Eh bien, d'après nos recherches, il semblerait que deux théories s'affrontent.
3: La première voudrait que ce soit Scott Fahlman, un informaticien qui, au début des années 80, aurait alors suggéré l'utilisation du fameux smiley souriant pour éviter que des sarcasmes de certains professeurs ou élèves à l'université où il officiait ne soient pris au pied de la lettre.
4: Et la deuxième voudrait que ce soit un certain Robert Herrick qui, en 1648, l'aurait alors utilisé dans l'un de ses poèmes. Sauf que ça fait débat. On ne sait pas trop si c'était vraiment volontaire ou plutôt une faute d'impression.
3: Quoi qu'il en soit, les émoticônes ou emojis ou smileys, bah, c'est tout de même bien pratique. Sauf à l'oral. Là, ça sert vraiment à rien.
4: C'était Daily Binary. Rendez-vous demain pour une nouvelle dose de culture générale.
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0: 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Paroles de nos aînés. Une petite pensée sur l'ouvrière de l'Alsace.
1: On n'a pas pu se marier tout de suite. J'ai dû attendre qu'il revienne de l'armée pour se marier. Et alors, après, je suis restée à la maison. Et bon, après que les enfants étaient grands et avaient fait un peu leur vie, j'ai recommencé à travailler. J'ai fait des petits ménages, j'ai travaillé en cartonnerie, j'ai travaillé à la savonnerie Wagner. J'étais l'ouvrière, quoi, la bonne petite ouvrière de l'Alsace, comme tous les autres, voilà. Et j'ai eu mon bonheur comme ça, quoi. Je m'en suis bien sortie, mariée, 3 enfants. Alors dans mes moments de loisirs, on était 6 frères et sœurs, mais j'avais un frère avec qui on s'entendait très bien, on chantait et on jouait de l'harmonica. Et voilà, et ma vie, elle s'est faite comme ça. J'ai pas trop de regrets, à part que j'aurais voulu faire beaucoup de choses, mais la vie passe trop vite et la jeunesse aussi.
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1: Peut-être que vous ne le saviez pas, mais du 19 au 23 juin, eh bien c'était le festival Wolfie Jazz à Wolfisheim. Et j'ai eu la chance de pouvoir voir des artistes vraiment trop chouettes, et aujourd'hui, je vous présente l'un d'eux. Je suis allée à la rencontre de Sarah Lenka, c'est une artiste qui se situe dans le spectre du jazz. Alors j'ai voulu savoir comment s'est passé l'éveil musical pour elle, et comment on arrive au jazz. On part à sa rencontre pour en savoir un petit peu plus sur elle.
2: Tardif. En fait, moi j'ai fait 9 ans de piano enfant, ado, mais le côté faire du chant, faire de la musique, c'est venu quand j'avais 20 ans, je suis partie à Londres et ça a commencé comme ça.
1: Je me suis demandé si son attrait pour la musique découlait d'un héritage familial ou pas, et elle me répond qu'elle ne vient pas d'une famille de musiciens, donc je comprends que pour elle, c'est un peu quelque chose qui lui vient d'un ailleurs.
2: Non, ils étaient dans des métiers, la banque, le tourisme, enfin c'était pas du tout une branche artistique en tout cas, ouais.
1: Un musicien, il faut savoir que ça dégage une énergie qui est vraiment folle, et je me suis personnellement demandé comment font les artistes pour se donner le courage de se produire devant une salle entière. Alors je me suis tout simplement adressée à Sarah Lenka en lui demandant directement si elle avait un petit rituel avant de monter sur scène, et elle m'explique que de son côté, c'est vraiment de prendre un moment seul avec elle-même, un peu comme si elle enfilait sa petite casquette d'artiste et qu'ensuite ça lui donnait la force d'être sur scène.
2: Non, j'ai pas trop de rituels à part quand on se prépare, c'est une forme de. C'est un moment un peu important et puis ça dépend des lieux aussi. Je pense que ça serait surtout quand je m'habille, quand je me maquille, mais sinon j'ai pas un rituel.

0: Sarah Lenka, vous allez l'entendre, mais elle a vraiment une voix singulière, donc je me suis également demandé si elle avait une technique particulière qui est propre à elle-même pour entraîner sa voix.
1: Je prends des cours et puis plus dans l'évolution qu'on a, on adapte la technique en fonction de ce qui reste à ouvrir. Donc après, voilà, j'ai des échauffements. Puis plus on s'échauffe tous les jours, plus on chante, plus elle est prête aussi. Mais c'est une évolution constante en tout cas. Ouais. Ouais, mais j'ai pas mes techniques, non. J'ai les techniques de mon prof.
0: Je me suis également penchée sur son professeur en voulant savoir si c'était le même depuis le départ et avec qui elle entretenait une relation prof-élève depuis le début. Et elle me dit qu'elle ne prend pas de cours de chant régulièrement, mais parfois elle se prépare avec ce professeur qu'elle a rencontré 8 ans auparavant pour se préparer lors de ses grosses dates.
1: Je l'ai rencontré il y a peut-être 8 ans, mais j'ai pas pris des cours 8 ans avec lui. Mais là, depuis un an, ouais, plus régulièrement, grâce à l'AFDAS d'ailleurs, avec lequel on peut faire des formations, et du coup, j'ai fait ça. Donc là, je prends des cours plus régulièrement avec lui, ouais. Quand il y a des moments importants, on a fait des grosses scènes, donc je voulais être encore plus au rendez-vous.
0: Avant de connaître l'artiste Sarah Lenka telle qu'elle est aujourd'hui, je me suis demandé s'il y avait des artistes ou des personnes qu'elle avait rencontrées dans sa vie qui avaient nourri sa manière d'aborder la musique. Et je comprends plutôt vite que oui, les collaborations, elles ne se font pas par hasard.
1: J'en ai eu plusieurs en fait. Alors récemment, c'était sur mon projet que j'ai présenté l'année dernière, avec 3 artistes, c'était 3 femmes en fait. D'habitude, j'avais pas invité de femmes sur mes projets et pourtant, je fais un répertoire autour de chants de femmes. Et j'ai invité une flûtiste franco-syrienne, une pianiste franco-arménienne et une chanteuse franco-sénégalaise. Et en fait, la rencontre artistique et humaine avec ces femmes-là, ça a continué à ouvrir cette porte vers mes propres origines, etc. Et puis avant, une des premières collaborations, c'était avec Ben l'oncle Soul, parce que c'était pas un ami à moi, mais je l'avais contacté de manière assez naïve. Et en fait, il m'a répondu, et moi, c'était la première fois que j'avais un featuring un peu important, et c'était une rencontre humaine dessus.
0: Et après avoir discuté des collaborations, je me suis demandé quel morceau elle préférait dans sa discographie. Et justement, elle me répond que sa préférée, c'est la collaboration où elle met en avant des femmes qui partagent, transmettent leurs chants et leurs histoires. Des femmes qui ont ouvert une voie pour libérer leurs paroles. Un héritage musical peu connu, dans un style sobre qui se rapproche du folk, de la pop et du blues. Et ce qui lui plaît vraiment ici, c'est vraiment un retour et une remise en question sur ses propres origines et sur la propre transmission qu'elle-même entretient avec toute sa famille et également avec son entourage. Donc ça l'aide un peu à libérer sa parole et je pense que ça lui a vraiment fait du bien de faire cet album-là avec des gens comme ça.
1: Il y en a plusieurs. Après, ce que je pourrais dire, c'est que le répertoire que je faisais avant des chants de femmes afro-américaines, j'ai tellement parlé de leur musique et la manière dont elles transmettaient qu'elles ont vécu ou dont elles parlaient ou elles protestaient. En fait, à force de parler de ce répertoire-là, et on choisit jamais des répertoires par hasard, ça a fait un peu écho à mon histoire où il n'y avait pas de transmission dans ma famille. Mm-hmm. Et du coup, elles m'ont inspirée pour ça, musicalement, mais aussi par rapport à leur démarche humaine. Après, en musique, il y en a beaucoup. Moi, j'ai surtout un souvenir où j'ai adoré faire cet album comparé aux autres. C'est-à-dire que les autres, c'est bien, mais c'était plus en laborieux pour plein de détails. Et là, c'était un an et demi avec une super équipe. Et c'était un voyage tout le temps, et ça m'a fait du bien, en fait, d'aller déjà chercher un peu des infos de ma propre famille, que je ne connaissais pas leur histoire, et un côté presque ethnologique, et d'aller chercher, de voir leur exil, l'exil des femmes, comment elles sont invisibilisées, même au propre de leur propre famille, en fait, et des générations qui suivent, donc ouais.
0: Et donc, en parlant de ça, je semble comprendre que la question de transmission, c'est quelque chose qu'elle recherche beaucoup. Donc, je me suis demandé si elle voulait nous faire ressentir ça aussi dans sa musique et aussi aux spectateurs. Nous transmettre des savoirs, des émotions particulières qui lui tiennent à cœur et nous faire part de son retour à ses propres origines et comment elle se sent après ça.
1: Pour moi, c'est la base, en tout cas, en tant que spectatrice et en tant que chanteuse aussi. Parce que la musique, pour moi, c'est vraiment un vecteur qui vient transmettre un message, on peut changer les choses, c'est un truc intime, collectif, voilà, ça prend une dimension, pour moi, plus loin que juste la musique. Donc, en tout cas, j'ai besoin, dans ma musique, pour moi, d'être guidée par ça, en tout cas.
0: Maintenant qu'on a récolté pas mal d'informations, ça doit peut-être vous donner envie d'écouter où ça attise au moins un peu votre curiosité. Eh bien, bonne nouvelle, puisque Sarah vient tout juste de sortir un single suivi d'un album qui arrivera dans peu de temps, où elle parle justement de tous les thèmes qui sont abordés avant.
1: J'ai un nouvel album que je viens roder aujourd'hui, parce que l'année dernière on a joué sur l'Esplanade, mais j'étais en fin de tournée de mon autre. Et là, j'ai un nouvel album qui va sortir cet automne, donc aujourd'hui c'est notre première date de rodage. Un tout nouvel album, c'est que des compos, et justement je parle pour la première fois de mes origines, de mon histoire,
0: Mais faut savoir que Sarah Lenka, elle n'est pas toute seule lors de sa tournée. Elle est accompagnée de musiciens qui sont vraiment fabuleux, qu'elle va tout de suite nous présenter.
1: Mais ceux qui m'accompagnent, parce que ça importe, parce que sans eux, finalement, on n'avance pas. Du coup, il y a Taufik Farah, qui est guitariste et qui fait du mandol. Et c'est un nouvel instrument, du coup, de ces origines-là. Il y a Laurent Guillet, qui a fait de la co-composition et qui est guitare. Folk, et il y avait Raphaël Chassin qui était le batteur avec qui j'ai fait toute la DA. Et sur scène, il y a Kaina Wally qui est chœur, enfin choriste et percussion, et Johan Serra à la batterie. En fait, il était aussi, on était dans mon groupe sur le projet d'avant et sur celui-là. Donc, non, c'est important en fait d'être bien entouré et d'en parler aussi, parce que ceux qui nous accompagnent, hein, quoi. Donc, voilà.
0: Et pour conclure, j'ai demandé à Sarah Lenka de se décrire en chanson avec des styles de musique qui sont totalement différents.
1: Alors il y a quand même une partie de la musique capverdienne ou la musique brésilienne du Nord-Est vraiment que j'adore et qui me fait vibrer et qui me... C'est une partie de moi voilà, qui aime bien être un peu libre, festive, danser et tout ça, mais c'est pas celle que je montre forcément, mais en tout cas c'est quelque chose qui m'accompagne tout le temps. Et après, il y a... c'est compliqué là, fallait me dire avant, j'aurais réfléchi. Après, il y a beaucoup de chansons intimistes que j'aime bien, mais ça peut être dans des styles différents, ça peut être autant dans les... du jazz, mais du vieux jazz, hein, que des, de la folk, ce truc très... Ouais, j'aime beaucoup l'acoustique, on va dire ça comme ça. Alors j'aime beaucoup récemment, elle est décédée il n'y a pas longtemps, mais genre Sarah Tavares, okay, que j'aimais vachement, enfin j'aime toujours. Après, dans le fourreau, j'aime beaucoup le fourreau, cette musique-là, après il y a plein de groupes dedans. Et dans le côté folk, acoustique, il y avait Joni Mitchell, mais c'est le premier nom qui me vient, mais c'est pas ma première source d'inspiration.
0: Écoutez, j'en ai fini avec Sarah Lenka, je vous souhaite une très bonne journée, au revoir.

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4: Aujourd'hui, j'avais très envie de chanter avec vous. Et oui, car ma chanson coup de cœur aujourd'hui est une chanson qui fait chanter très, et mes amis vous diront même trop fort. Elle est interprétée par Iggy Pop, c'est The Passenger. Je trouve que cette chanson est très douce, mais elle donne quand même la pêche. C'est idéal pour les voyages en voiture ou pour les fins de soirée quand tout le monde est fatigué. Allez, on écoute.

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1: Bonjour à tous, bienvenue pour une nouvelle découverte théâtrale. Cette semaine, je vais vous parler d'un festival belge, le Smile and Song Festival. Retour sur la soirée d'ouverture, les duos impossibles de Ferrari au Cirque Royal à Bruxelles.

0: Le Smile & Song Festival est produit par Dark Smile Productions et Odd Life Productions. C'est un festival, comme son nom l'indique, d'humour et de chansons. Un match d'improvisation, une soirée jeunes talents, des spectacles d'humour et des concerts sont organisés. À l'initiative de ce festival, l'humoriste Jérémy Ferrari. Le festival commence avec un gala d'humour appelé les Duos Impossibles de Ferrari, un gala filmé pour être proposé à la télévision belge et française. Chaque année, depuis 7 ans, des humoristes sont invités à créer des duos inédits pour cette soirée. Une soirée qui est à chaque fois menée par un thème. Pour cette 7e édition, à laquelle j'ai assisté, le thème était l'ambition et les présentateurs de la soirée, Jérémy Ferrari, Arnaud de Samer et Baptiste Le Caplin. Les autres artistes présents étaient le magicien Éric Antoine, les humoristes Olivier Debenois, Guillermo Guise, Alex Vizorek, Guillaume Batz, les humoristes et chanteurs Oldelaf et Alain Berthier, la gagnante de la France a un incroyable talent, la ventriloque Capucine et Philippe Croison. À la lumière et à la création son, on retrouve l'équipe de Jérémy Ferrari, à savoir Aurélien Audouard et Bruno Duteil. Le spectacle commence fort avec un jeu de son et lumière. Jérémy Ferrari, Arnaud Samer et Baptiste Le Caplin jouent les intersketchs qui permettent de présenter les artistes suivants. Chaque duo traite plus ou moins du thème de l'ambition et les humoristes jouent aussi des actualités belges et françaises. Certains artistes descendaient même interagir avec le public, comme par exemple Capucine qui venait demander les ambitions des spectateurs. Ce qui fait l'originalité de ce show, c'est que des artistes aux univers différents, français et belges, humoristes, chanteurs ou magiciens, ne font plus qu'un le temps d'un sketch inédit. Il est temps pour moi de vous dire ce que j'ai pensé des duos impossibles de Ferrari pour la première fois que j'y assistais en live.
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0: Eh bien, c'est clairement autre chose qu'à la télé. À la télé, certains sketchs sont coupés pour arriver à une durée possible pour la télé, mais dans la salle, c'est près de 3 heures de spectacle. 3 heures de show et de bonne humeur. Les artistes sont très complices entre eux et leur plaisir de jouer ensemble se ressent. Ils incluent les spectateurs dans cette complicité en faisant des clins d'œil à ce qui s'est passé les années précédentes. Cela crée un lien avec un public fidélisé au fur et à mesure des années. Et pour autant, cela n'exclut pas les nouveaux ou bien ceux ayant seulement vu le festival à la télé. Le gala est dynamique et hétérogène. On ne voit pas le temps passer. Et si un sketch ne nous plaît pas, le suivant nous convainc. Cela permet de découvrir des artistes vers lesquels, selon les affinités, on ne saurait pas aller. C'est aussi un spectacle coloré et vivant par les changements de décor selon les sketchs et les changements de costumes des trois présentateurs, Jérémy Ferrari, Arnaud Samer et Baptiste Le Caplin. Ces trois-là étaient presque à chaque fois déguisés pour les intersketchs. Leur changement de tenue était le fil conducteur du gala. Il y a beaucoup d'amitié et de symbiose entre les trois présentateurs qui ont déjà fait une tournée des Zéniths ensemble. Ils savent donc saisir les occasions pour improviser, mais sans que le spectateur se sente laissé pour compte. Au contraire, c'était toujours pour le plaisir du public. Il y a des années où les duos impossibles de Ferrari m'ont moins plu. Peut-être parce que c'était la première fois que j'y assistais en personne, peut-être à cause des artistes présents sur scène. Toujours est-il que c'est un gala d'humour qui vaut le détour. C'est original, drôle et inédit. Si vous le pouvez, je vous recommande d'aller le découvrir en direct en Belgique. En plus d'un spectacle, vous profitez d'un séjour dans un beau pays. Pour plus d'informations sur le Smile & Song Festival, rendez-vous sur Facebook ou sur leur site internet smileandsong.be. Bonne journée à tous et n'oubliez pas, le théâtre, c'est une découverte à chaque fois que les trois coups résonnent.
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2: 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Internet est un lieu dangereux. Et ce n'est pas cet épisode qui va vous faire penser le contraire. Aujourd'hui, dans Daily Binary, on va parler de phishing.
3: Le phishing, ou hameçonnage en bon français, est le principal moyen utilisé par les cybercriminels de tous bords pour dérober vos précieuses informations, qu'elles soient personnelles et ou bancaires.
2: Le mode opératoire est très simple. Vous allez être contacté par message électronique, par SMS ou encore par téléphone, sauf qu'à l'inverse de la personne de confiance à laquelle vous pensiez avoir affaire, il va en réalité s'agir d'un vilain imposteur.
3: Vos informations personnelles vont alors être directement utilisées ou revendues à d'autres escrocs pour mener diverses actions frauduleuses, allant du piratage de votre compte, de la récupération de vos identifiants bancaires, voire même jusqu'à l'usurpation de votre identité.
2: Alors oui, tout ça paraît à juste titre assez inquiétant, il faut se l'avouer. Mais pour s'en prémunir, il existe des moyens assez simples que nous allons ici, dans notre immense gentillesse, vous dévoiler.
3: Déjà, l'offre en elle-même. Si elle vous paraît un minimum alléchante ou fantaisiste, méfiez-vous-en. L'adresse mail aussi, s'il s'agit d'un courrier électronique. Si elle paraît un peu suspecte, passez votre chemin. Surtout si elle contient une pièce jointe. Ne l'ouvrez sous aucun prétexte. En définitive, méfiez-vous en premier et répondez après. De toute façon, la plupart des sites gouvernementaux ou bancaires diffusent régulièrement des messages de prévention, donc n'hésitez pas à les consulter pour vous prévenir de toute malversation.
2: C'était Daily Binary, rendez-vous demain pour une nouvelle dose de culture générale
3: sur le monde digital. 80.

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1: Le Fossé des 13 est un centre socioculturel créé par l'Association des habitants du quartier du Tribunal Léal. La directrice du centre, Valérie Béguet, nous explique comment les habitants sont les moteurs de ce projet.
2: Et avant tout, c'est un centre social, quoi, hein, ce qu'on appelle les centres sociaux, donc, dont les missions principales est d'être un équipement d'un quartier, enfin, sur un territoire, qui est fait pour et par les habitants, où ils peuvent y retrouver des activités, mais ils peuvent aussi proposer des projets, venir nous voir parce qu'ils ont envie de faire développer des choses. Enfin, voilà. La structure d'un centre socioculturel, la base, c'est une association d'habitants. Donc, c'est bien les habitants qui définissent les grandes orientations et ce qu'ils veulent qu'il se passe dans le centre socioculturel.
1: Pour que le centre socioculturel puisse fonctionner, il a besoin d'une agrémentation de la CAF. Tous les 4 ans, les habitants et les responsables montent un projet construit sur la base de données territoriales et sociales afin d'expliquer clairement leur projet et les différents axes qu'ils veulent lui donner. Le conseil d'administration composé des habitants valide ou non le projet pour une durée de 4 ans. Une des actions fortes du centre socioculturel du Fossé des 13 est l'apéro culturel proposé un mercredi par mois. C'est un rendez-vous qui associe convivialité et culture pour que cette dernière soit accessible à tous.
2: Du coup, les apéros culturels découlent vraiment d'un besoin que nous, on avait repéré. Une des premières choses qu'on avait repérées, c'est que certaines familles, certains habitants nous disaient que sur le quartier, là, le tribunal, il n'existait pas de bar un petit peu sympa, un peu familial, où on peut venir se poser, discuter, qui manquait un peu un lieu de convivialité et de rencontre. Et nous, dans le centre, on a un espace qui s'appelle le Papotin, et on s'est dit, c'est peut-être l'occasion de faire vivre ce lieu, en ouvrant un mercredi par mois. Un autre objectif aussi, c'est d'ouvrir un peu les horizons aux gens, de leur faire découvrir des choses. C'est d'apporter à ce temps d'apéro un plus culturel à chaque fois, qui soit gratuit.
1: Une action réalisée dans le but de promouvoir la culture au plus grand nombre.
2: À chaque fois, c'est en lien avec quelque chose qu'on fait déjà. Toujours que la culture, elle est ouverte à tous, c'est accessible à tous, c'est pas si vrai que ça. C'est pas toujours évident de pousser la porte d'un théâtre, de pousser la porte de l'opéra, et de proposer justement ces apéros en disant « Ah, mais il se passe un truc, venez, on va voir ce qui se passe dans la salle de spectacle ». C'est gratuit, venez découvrir. C'est parfois un premier pas pour découvrir quelque chose et ensuite peut-être avoir envie d'aller voir plus loin.
1: Sophie Dalfraz, responsable du secteur culturel au centre, nous donne quelques exemples de ces apéros culturels et nous en explique les enjeux.
3: Chaque mercredi, donc, on proposera un événement culturel lié à l'apéro culturel. Sur les mercredis suivants, en fait, il y aura différentes choses. En fait, c'est assez éclectique et différent. Il y a un mercredi, on va accueillir les giboulées de la marionnette du TJP. Un mercredi où on accueillera une exposition sur les conduites à risque des adolescents. Un mercredi musical où on proposera un apéro lié à l'école de musique du Fossé des 13. Que ce soit multidisciplinaire et que effectivement ça donne une image de ce qu'on fait au quotidien avec les habitants sur le quartier. Rajouter l'outil culturel, du coup, là, il est transversal dans la maison et il traverse ces 4 missions. Et pour nous, c'est un réel vecteur de lien social et c'est comme ça qu'on le voit ici.
1: Le Fossé des 13 est un centre socioculturel créé par les habitants du quartier et pour les habitants, mais il est également ouvert à tous. Il mène différentes actions sociales et culturelles pour les plus petits et les plus grands, actions que vous pouvez retrouver toutes les semaines dans notre agenda culturel.
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3: Vous vous souvenez peut-être de la légende du Nokia 3310. Ce téléphone que l'on disait tellement résistant qu'il pouvait survivre aux plus grands cataclysmes tels que les tombées de poche, la maladresse ou même encore les crises de colère à finir contre un mur.
4: Eh bien, figurez-vous qu'il y a peut-être un lien entre l'histoire de l'entreprise Nokia et la qualité légendaire de son téléphone. Créée en 1871 dans la ville du même nom, l'entreprise Nokia était à l'origine une usine de pâte à papier.
3: Ses dirigeants ont investi par la suite dans différents secteurs, que ce soit le caoutchouc, la production d'électricité, les télécommunications, l'électronique, devenant au fur et à mesure l'entreprise la plus importante de Finlande.
4: Dans les années 60, Nokia était connu mondialement pour la qualité de son papier toilette et il est de bonne réputation d'avoir du papier toilette résistant à toutes les intempéries. C'est bien évidemment cette caractéristique que l'entreprise a conservée quand elle s'est mise à produire des téléphones portables.
3: À la suite d'une crise économique en Finlande dans les années 90, Nokia a peu à peu abandonné ses différentes activités pour se concentrer sur le monde de la téléphonie, devenant alors l'un des leaders mondiaux dans ce domaine.
4: C'était Daily Binary. Rendez-vous demain pour une nouvelle dose de culture générale.

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1: Pour l'épisode d'aujourd'hui, je vous propose de quitter pour un temps le monde des consoles de salon pour aborder ce qui est par beaucoup considéré comme l'un des meilleurs jeux de course d'arcade. Je parle d'Outrun, conçu par Sega et sorti en 1986. Nous sommes au milieu des années 1980. Sega, par l'intermédiaire de Yu Suzuki, un game designer très en vogue à l'époque, avait jusqu'alors connu plusieurs grands succès dans le monde de l'arcade, comme Hang-On et Enduro Racer, deux jeux de course axés sur les motos. Suzuki commençait alors à envisager la création d'un jeu d'arcade plus orienté sur les courses automobiles. Son objectif était que les joueurs puissent vivre une véritable expérience de conduite et qu'ils puissent, je cite, « se sentir supérieurs ». Comme Suzuki avait pour désir que son titre prenne place dans un cadre européen, il se mit à sillonner plusieurs villes au bord de sa BMW, des villes qui incluaient Francfort, Rome ou encore Monaco. Et c'est à Monaco qu'il fit la rencontre d'une certaine Ferrari Testarossa, une voiture rougeoyante et pour le coup bien tape à l'œil, puisque ce fut elle qui fut utilisée comme modèle pour désigner la voiture contrôlée par le joueur. De retour au Japon, son équipe, composée d'une dizaine de personnes, se mit alors au travail. Au total, ce furent 4 modèles de bornes d'arcade qui furent conçus. Tout était équipé d'un volant, d'un levier de vitesse et de 2 pédales, une pour accélérer et une autre pour freiner. Et pour le coup, c'était assez réaliste pour l'époque. Des petits détails avaient ainsi été ajoutés, comme la prise en main des virages qui pouvaient rendre la voiture plus ou moins contrôlable suivant comment le joueur pouvait les négocier. Certains modèles possédaient même un système hydraulique réagissant aux actions du joueur lors de la prise des virages par exemple. Pour le jeu en lui-même, il était entièrement modélisé en 3D, avec une caméra placée au niveau du sol, à l'arrière de la voiture. Cela permettait ainsi de rendre le contrôle du véhicule plus réaliste, comme au sein d'une Ferrari Testarossa, avec un conducteur proche du sol, mais aussi surtout de limiter la vue du joueur sur son environnement, ce qui permettait probablement de mieux gérer la mémoire utilisée sur la machine et donc d'augmenter la vitesse du jeu. Et pour le gameplay en lui-même, le joueur se devait de terminer plusieurs courses en un temps limité, tout en négociant les nombreux virages et en évitant le trafic environnant. Le tout était magnifié par une bande son composée par Hiroshi Kawaguchi, l'un des employés les plus anciens de l'équipe, chargé du son chez Sega et qui avait déjà par le passé travaillé avec Suzuki. Les sonorités très estivales, à la frontière entre la musique latine et caraïbaine, collent bien à l'ambiance visuelle et à l'esprit très feels good.

À sa sortie, OutRun eut un énorme succès, écoulant plus de 20 000 bornes d'arcade à travers le monde vers la fin des années 1987, permettant à Sega d'empocher plus de 250 millions de dollars et en faisant le leader dans la vente des bornes d'arcade, un record qui fut seulement dépassé quelques années plus tard, au début des années 90, avec un certain Virtua Fighter, autre phénomène vidéoludique de son époque estampillé Sega. Véritable marqueur culturel de son époque, le succès de OutRun fut prolongé à travers tout un tas de suites spirituelles, comme Turbo OutRun, OutRunner ou encore OutRun 2, permettant pour l'époque de donner un second souffle au monde de l'arcade, mais aussi et surtout à Sega de s'imposer comme un acteur avec lequel il allait décidément falloir composer. C'était V-Member, l'émission qui se plaît à vous remémorer les moments clés du jeu vidéo. Rendez-vous au prochain épisode pour un nouveau bain de nostalgie teinté de culture vidéoludique. Prenez soin.

Salut les cocos, bienvenue dans Petit Écran Rococo, la chronique qui revient sur vos séries d'enfance. Avant-dernier voyage en 1983, en compagnie d'un inspecteur un peu spécial, mi-humain, mi-robot, toujours accompagné de sa nièce Sophie et de son chien Fino.

0: Issue d'une collaboration américano-franco-nippo-canadienne, la série réunit 86 épisodes et deux saisons remplies de gadgets, gags et autres aventures loufoques. Même si chaque épisode a sa propre intrigue, le déroulement de celle-ci est assez répétitif. Au début, comme dans les films Mission Impossible, Gadget reçoit son ordre de mission, qui s'autodétruit dès qu'il a fini de le lire. Toujours aux prises avec le Dr Gang, le grand méchant du dessin animé, Gadget ne saurait mener à bien ses objectifs si Sophie et Fino ne l'accompagnaient pas incognito à chacun de ses déplacements. En effet, Gadget n'est pas spécialement connu pour sa finesse ou pour son flair.
1: Il est un peu limité, je crois. Farfelu, on va dire.
0: Un personnage marquant ?
1: La blonde.
2: Et il y avait le grand méchant avec le chat, où on voyait juste le chat qui se faisait caresser. Mais lui, il était, disons, intelligent, mais il se faisait quand même avoir au final.
0: Gadget ne porte d'ailleurs pas ce nom par hasard. Après un accident, il se voit « greffer », entre guillemets, si l'on peut dire, toute une gamme de gadgets dans son chapeau, ses mains, ses chaussures ou encore ses pieds.
2: Les mains qui s'allongent et les pieds aussi, en métal et tout, très, très crédible. Très réaliste surtout.
0: Et si Gadget est idiot, le Dr Gang est naturellement machiavélique. Jamais très loin de son chat Mad Cat, il n'a qu'une obsession, se débarrasser de l'inspecteur. Si on se souvient encore aujourd'hui de ce personnage, c'est sans doute parce qu'il ne montre jamais son visage. Tout ce qu'on peut apercevoir, c'est un gant de fer. Sauf que, en 2003, des figurines à son effigie sont mises en vente. C'en est bien fini du mythe. En réalité, les habitués savent déjà que le visage de Gang ne sort pas de nulle part. Il est juste inspiré du jeu vidéo de 1993 dans lequel il apparaît brièvement pendant quelques secondes. D'après une théorie, il semblerait pourtant que Gang possède des traits tout autres.
1: Le chat.
2: J'ai jamais entendu de théorie sur ce dessin animé, j'avoue. J'étais vraiment petite quand je le regardais après, donc...
0: Gang et Gadget seraient en fait une seule et même personne. Laissez-moi m'expliquer. À la suite de l'accident de l'inspecteur, ses amis, le sachant aux portes de la mort, auraient décidé de fabriquer une version 2.0 afin que la petite Sophie ne sombre pas dans la dépression. Manque de chance, le vrai Gadget aurait survécu et, enragé, mettrait depuis tout en œuvre pour détruire son double sous le pseudonyme du Dr Gang.
2: C'est une théorie qui se tient, même si elle est quand même un peu... quand même tirée un peu par les cheveux.
3: Bah, moi, je pense que il est jaloux parce que ses amis, ils l'ont en quelque sorte remplacé. Et c'est aussi peut-être pour ça qu'il est toujours en train de chercher un plan pour... entre guillemets, détruire l'inspecteur Gadget.
1: C'est intelligent de faire ça. C'est vraiment bien trouvé.
2: Après, être jaloux d'un robot quand même. Il aurait dû être flatté d'avoir été représenté. Qu'on tienne suffisamment à lui pour créer une doublure pour lui, en fait. Moi, j'aime bien cette théorie quand même. C'est plutôt fun.
3: Après, je crois que cette théorie, elle a été réfutée.
0: Et oui, réfutée à cause de la fameuse figurine sortie en 2003. Autre anecdote, le personnage de l'inspecteur aurait été inspiré par Clouseau, le policier de la Panthère Rose. Dans le tout premier épisode de la série, il portait même la moustache, qui fut enlevée par la suite au risque d'être considérée comme un plagiat. Enfin, dernier petit point qui me semblait important de soulever, la féminisation de Sophie. Dans la série animée de 1983, la nièce de l'inspecteur a environ 8 ans, tandis que dans le reboot de 2015, elle se rapproche plutôt des 14-15 ans. Et qui dit 14-15 ans, dit évolution du corps. Évolution logique du personnage ou hypersexualisation de la femme ?
1: Non, c'est juste qu'elle a grandi et que la série elle a évolué aussi, donc ça fait évoluer le personnage et la série en même temps. Donc non, je trouve que c'est logique.
2: Je l'ai pas vu ce reboot, mais je pense que pour les enfants c'est un peu... Disons que l'hypersexualisation, maintenant j'ai l'impression que ça commence aussi avec les dessins animés. C'est plus une dessin animé. Normalement c'est des petits enfants de moins de 10 ans qui ont... Ou ça peut être un petit garçon ou une petite fille, on verra pas la différence. Ce sera les couettes ou la coupe au bol qui va nous le dire. Si en plus elle a le côté pré-ado, niais, disons, où elle voit un garçon un peu beau et elle est complètement amoureuse, là, j'avoue que je vais pas aimer du tout.
0: Fin de l'enquête pour aujourd'hui. Si je ne vous sers pas de conseils moralisateurs comme dans le dessin animé, je vous remercie néanmoins pour votre présence et vous dis à très bientôt pour le 17e épisode. Comme d'habitude, vous pouvez compter sur moi pour garder son identité secrète. A plus tard.
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0: Bonjour à tous. À la une de l'actualité, l'Iran confirme l'arrêt des combats et de la guerre au Moyen-Orient. L'accord de paix doit être signé ce vendredi avec les États-Unis. Donald Trump annonce la réouverture du détroit d'Ormuz. Conséquence, les cours du pétrole baissent de 4%. Le Royaume-Uni, la France, l'Allemagne et l'Italie se disent prêts à lever certaines sanctions visant l'Iran. Des affrontements hier à Genève en marge de la manifestation contre le sommet du G7 qui s'ouvre aujourd'hui à Évian. Selon la police suisse, près de 20 000 personnes ont défilé, dont environ 600 membres de Black Bloc. Des projectiles ont été lancés contre les forces de l'ordre qui ont riposté avec des gaz lacrymogènes. Plusieurs bâtiments et agences bancaires ont également été dégradés. Une nouvelle vague de chaleur pourrait toucher la France à partir de mercredi. Selon la chaîne Météo, les températures vont dépasser les 30 degrés sur une grande partie du pays. Elles pourraient atteindre 35 degrés du sud-ouest au nord-est. Et si les prévisions se confirment, près de 4 Français sur 5 seraient concernés par cet épisode de forte chaleur. C'est au tour des terminales de passer le bac ce matin, c'est la philo. Une épreuve de 4 heures sur un thème abordé en classe, comme par exemple la liberté, la religion ou encore la conscience. Au choix, ils devront faire soit le commentaire de texte ou bien la dissertation. Voici les ressentis de ces lycéens à quelques heures du bac. Écoutez.
1: Un peu stressé, mais ça va aller. J'espère que ça tombe sur le bonheur. Après, les autres, je sais pas trop. Parce que c'est le sujet que j'ai le plus vu en classe et qu'il est tombé au bac blanc.
2: Je suis très stressée de savoir quel sujet va tomber et comment ça va se passer. De ce que j'ai vu, il y a des grandes chances pour que ça tombe sur la liberté et la conscience.
3: Un peu stressée, mais je me dis qu'en vrai, c'est pas possible de pas avoir le bac, donc faut pas trop stresser non plus. Je sais que je connais mieux la religion et le travail qu'autre chose, mais après, il y a quand même beaucoup de notions, donc faut tout les apprendre, quoi.
0: Des propos recueillis par Mylène Desbac, l'épreuve de philosophie a un coefficient de 8 pour le bac. Cette année, près de 725 000 élèves passent le bac général, technologique ou professionnel en France. On passe au sport avec du football, la Coupe du Monde et la large victoire des Allemands hier soir face à Curaçao 7 buts à 1. La Côte d'Ivoire l'a emporté 1-0 contre l'Équateur et les Pays-Bas et le Japon se sont quittés sur un match nul 2-2. Ce soir, place à Espagne-Cap-Vert à 18h et Belgique-Égypte à 21h. La France joue demain contre le Sénégal. Voilà pour l'essentiel de l'actualité en ce lundi matin. Je vous souhaite de passer un très bon début de semaine.
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0: Bonjour à tous et bienvenue dans votre rendez-vous hebdomadaire Une Star, Une Foi, l'émission qui parle de spiritualité et de célébrité. Aujourd'hui, pour ce nouveau numéro, je vais vous parler de la présentatrice télé la plus influente des États-Unis, Oprah Winfrey. Et si vous ne voyez pas qui c'est, ce qui serait assez étonnant, eh bien laissez-moi vous rafraîchir la mémoire. Commençons pour cela par une petite rétrospective de sa longue carrière. Oprah Winfrey naît à Kosciusko dans le Mississippi le 19 janvier 1954, de parents non mariés et d'un père qu'elle n'a jamais connu. Cependant, juste après sa naissance, sa mère l'abandonne et c'est sa grand-mère qui s'occupe d'elle durant les 6 premières années de sa vie. La vie est dure donc pour elle, elle grandit dans un quartier pauvre et est moquée par ses camarades de classe. Malgré ses problèmes familiaux, Oprah est une élève brillante. Durant sa scolarité, elle se passionne pour les métiers de la communication et des médias. C'est ainsi qu'au collège, elle participe à des cours d'éloquence et se place seconde au niveau national en interprétation dramatique. Elle remporte même un concours d'éloquence, ce qui lui vaut un ticket d'entrée pour l'université du Tennessee où elle peut étudier la communication. En 1943, sa carrière démarre fort. Cette dernière déménage à Chicago pour présenter le programme de télé AM Chicago sur la chaîne WSTV. Le premier épisode est diffusé le 2 janvier 1954 et les mois suivants, le show télé parvient à dépasser l'audience de Donahue, le talk show le plus suivi de Chicago. Splendid! Cette popularité acquise, elle rebaptise son émission The Oprah Winfrey Show et devient donc le talk show d'une heure entière. Au milieu des années 1990, Oprah adopte un format moins orienté people. Elle varie les sujets et propose donc des sujets consacrés aux problèmes sentimentaux des femmes, de la géopolitique, la spiritualité ou encore la méditation. Et cette nouvelle monture du show lui permet d'interviewer des célébrités sur des questions les impliquant directement comme le cancer, la philanthropie ou les abus en tout genre. Et durant ses nombreuses années d'existence, le talk show marqua l'événement. Par exemple, en 1993, elle a l'occasion de s'entretenir avec Michael Jackson, le roi de la pop, et de là, on retiendra un chiffre record, 100 millions de spectateurs étaient derrière leur écran. Devenue la présentatrice la plus populaire, elle crée sa propre chaîne télé en 2008, appelée OWN, The Oprah Winfrey Network. Son émission culte The Oprah Winfrey Show s'arrête le 25 mai 2011, après 28 ans de bons et loyaux services. Ce dernier épisode fut d'ailleurs l'audience la plus élevée depuis 2007. Néanmoins, loin d'elle l'idée d'abandonner les médias, c'est ainsi que depuis 2012, elle présente son nouveau programme Oprah's Next Chapter sur sa propre chaîne. À noter également qu'elle a publié deux magazines, O The Oprah Magazine et O At Home. Décidément, une fois encore, le parcours d'Oprah Winfrey nous montre que peu importe le milieu dans lequel on grandit, seule la persévérance et l'ambition est capable d'élever notre vrai potentiel. Mais si vous suivez cette émission depuis le début, vous savez que la foi y apporte aussi sa contribution. Et oui, qui l'aurait cru, mais Oprah Winfrey est bien chrétienne. C'est en allant à l'église durant son adolescence qu'elle s'est forgée sa foi. À l'époque, on l'a surnommée la prédicatrice pour son incroyable capacité à réciter les versets de la Bible. Et pourquoi croyez-vous qu'elle est devenue une leader spirituelle comme certains la considèrent? Bref, Oprah est devenue un modèle pour bien des personnes. Pour elle, c'est bien sa foi en Dieu qui l'a amenée jusque-là et qui lui a permis de faire face aux nombreuses souffrances qu'elle a subies, notamment des viols dont elle a été victime lorsqu'elle était mineure. C'est pourquoi elle a écrit une lettre à la jeune fille de 19 ans qu'elle était, publiée dans le magazine O. Oprah s'est donc auto-conseillée de s'appuyer sur Dieu, une sorte d'écho à son passé difficile. Et dans une vidéo postée sur YouTube, elle a évoqué la façon dont la Bible a façonné sa vie. « Aujourd'hui, dit-elle, je ressens l'amour à toute épreuve qu'est Dieu si profondément, si puissamment, de façon si pure dans mon cœur que cela me révèle et me porte. » À son tour, elle a alors décidé d'aider les personnes en recherche spirituelle et en difficulté. Depuis 2015, elle a lancé une nouvelle émission spécialement prévue pour ça. Cela s'appelle Belief, croyance en anglais. Le but de ce nouveau show est d'explorer la recherche perpétuelle de l'espèce humaine et de se connecter avec quelque chose de plus grand qu'elle. Et voilà, Une Star, Une Foi, c'est terminé pour aujourd'hui, en espérant vous avoir un petit peu encouragé. Quant à nous, on se retrouve la semaine prochaine pour un nouveau numéro. D'ici là, portez-vous bien. Ciao tout le monde.
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0: Bonjour à tous. À la une de l'actualité, l'Iran confirme l'arrêt des combats et de la guerre au Moyen-Orient. L'accord de paix doit être signé ce vendredi avec les États-Unis. Donald Trump annonce la réouverture du détroit d'Ormuz. Conséquence, les cours du pétrole baissent de 4%. Le Royaume-Uni, la France, l'Allemagne et l'Italie se disent prêts à lever certaines sanctions visant l'Iran. Des affrontements hier à Genève en marge de la manifestation contre le sommet du G7 qui s'ouvre aujourd'hui à Évian. Selon la police suisse, près de 20 000 personnes ont défilé, dont environ 600 membres de Black Bloc. Des projectiles ont été lancés contre les forces de l'ordre qui ont riposté avec des gaz lacrymogènes. Plusieurs bâtiments et agences bancaires ont également été dégradés. Une nouvelle vague de chaleur pourrait toucher la France à partir de mercredi. Selon la chaîne Météo, les températures vont dépasser les 30 degrés sur une grande partie du pays. Elles pourraient atteindre 35 degrés du sud-ouest au nord-est. Et si les prévisions se confirment, près de 4 Français sur 5 seraient concernés par cet épisode de forte chaleur. C'est au tour des terminales de passer le bac ce matin, c'est la philo. Une épreuve de 4 heures sur un thème abordé en classe comme par exemple la liberté, la religion ou encore la conscience. Au choix, ils devront faire soit le commentaire de texte ou bien la dissertation. Voici les ressentis de ces lycéens à quelques heures du bac. Écoutez.
1: Un peu stressé, mais ça va aller. J'espère que ça tombe sur le bonheur. Après, les autres, je sais pas trop. Parce que c'est le sujet que j'ai le plus vu en classe et qu'il est tombé au bac blanc.
2: Je suis très stressée de savoir quel sujet va tomber et comment ça va se passer. De ce que j'ai vu, il y a des grandes chances pour que ça tombe sur la liberté et la conscience.
3: Un peu stressée, mais je me dis qu'en vrai, c'est pas possible de pas avoir le bac, donc faut pas trop stresser non plus. Je sais que je connais mieux la religion et le travail qu'autre chose, mais après, il y a quand même beaucoup de notions, donc faut tout les apprendre, quoi.
0: Des propos recueillis par Miline Desbacs, l'épreuve de philosophie a un coefficient de 8 pour le bac. Cette année, près de 725 000 élèves passent le bac général, technologique ou professionnel en France. On passe au sport avec du football, la Coupe du Monde et la large victoire des Allemands hier soir face à Curaçao 7-1. La Côte d'Ivoire l'a emporté 1-0 contre l'Équateur et les Pays-Bas et le Japon se sont quittés sur un match nul 2-2. Ce soir, place à Espagne-Cap-Vert à 18h et Belgique-Égypte à 21h. La France joue demain contre le Sénégal. Voilà pour l'essentiel de l'actualité en ce lundi matin. Je vous souhaite de passer un très bon début de semaine.
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1: La croissance démographique est un frein au développement.
0: Bonjour Nicolas.
2: Bonjour Gladys.
0: Alors aujourd'hui, on va parler de la population et avant de réfléchir concrètement à son impact dans le développement, quelles sont les observations générales qu'on peut faire sur la croissance démographique dans le monde ?
2: La croissance démographique représente la variation de la population au cours d'une période donnée. Globalement, au vu des évolutions des dernières décennies, on peut faire le constat que les taux d'accroissement de la population sont plus élevés dans les pays en développement que dans les pays développés. Plusieurs facteurs l'expliquent. Une première raison est liée au fait que les populations du Sud n'ont pas le même rapport ni le même accès aux méthodes de contraception que les populations du Nord. Si les familles font beaucoup d'enfants dans ces pays du Sud, c'est aussi parce qu'ils sont une source de revenus dans des pays où il n'existe aucune protection sociale.
0: Alors cette croissance démographique représente un enjeu majeur pour les pays en développement.
2: Oui, c'est sûr. Lorsque la population augmente, la richesse nationale doit progresser plus rapidement encore pour que chacun puisse espérer voir son niveau de vie s'améliorer. C'est relativement évident d'un point de vue comptable. L'exemple de l'Afrique subsaharienne l'a prouvé. Alors que la région voyait son PIB progresser de plus de 2% par an en moyenne de 1980 à 2000, son PIB par habitant a lui régressé de plus d'un demi-point annuellement en raison de la forte démographie.
0: Et alors concrètement, qu'est-ce que ça signifie ces chiffres? Comment ça s'est traduit?
2: La démographie n'est pas forcément le seul paramètre à prendre en compte, mais cette situation s'est traduite par une accentuation de la pauvreté matérielle et humaine. En effet, la difficulté pour un pays pauvre est d'arriver à dégager les ressources nécessaires pour nourrir, éduquer et soigner correctement une population en augmentation rapide. Des pays comme l'Inde et la Chine se sont ainsi inquiétés d'une croissance démographique trop importante et ont pu prendre des mesures de régulation des naissances parfois peu respectueuses de la liberté des individus et de leur vie.
0: Alors la croissance démographique doit-elle être considérée comme un frein au développement ?
2: Non, pas forcément. Tout dépend de si le pays est en mesure de faire face à cet accroissement de la population. Une jeunesse importante peut être un véritable atout pour un pays ou un continent à partir du moment où elle est formée, en bonne santé et qu'elle peut avoir des débouchés sur le marché de l'emploi. Il faut être conscient du fait que les bénéfices d'une forte croissance démographique se conçoivent aussi sur du long terme. En effet, à court terme, un plus grand nombre d'enfants représente une charge pour leur famille et plus largement pour la société. Mais à plus long terme, une fois parvenus à l'âge adulte, ils peuvent inverser le ratio entre actifs et inactifs et participer ainsi au décollage économique du pays.
0: Cette mutation alors de la société nécessite d'être bien accompagnée.
2: Oui, la question du financement du développement est justement essentielle. On s'en aperçoit notamment dans le cas d'un deuxième avantage qui est lié à la croissance démographique et qui réside dans la structuration des territoires. Un espace sous-peuplé et faiblement urbanisé est difficile à développer. La densification des territoires va alors permettre d'y pallier, mais ça ne pourra pas se faire sans un certain nombre d'investissements.
0: Alors en conclusion, on pourrait dire que la croissance démographique n'est pas le seul facteur en matière de développement. Alors elle peut être bénéfique, mais seulement si le contexte le permet, que ce soit au niveau de l'emploi ou de l'alimentation. Par exemple, si vous souhaitez en savoir un petit peu plus sur le sujet, donc vous pourrez trouver différents liens pour approfondir ce sujet sur les sites internet www.radioarcenciel.com et blog.selfrance.org. C'était Idées reçues sur l'aide au développement avec Nicolas Fouquet en partenariat avec

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3: Imaginez un mouvement dont tout le monde pourrait se réclamer, car il serait décentralisé, sans hiérarchie. Ce mouvement aurait un signe de ralliement reconnaissable entre tous et inspirerait aussi bien la peur, le rejet, voire même l'admiration.
2: Vous l'aurez peut-être compris, aujourd'hui, dans Daily Binary, on va vous causer un peu d'Anonymous, ce fameux mouvement d'activistes qui ne cesse, année après année, de faire parler de lui à travers ses coups d'éclat informatiques.
3: Anonymous, donc, comme on le disait juste à l'instant, est un mouvement activiste. La contraction de hacker, des petits bidouilleurs bien futés qui aiment bien chercher des moyens de contourner ou d'exploiter les faiblesses d'un système informatique, et d'activisme, des bidouilleurs engagés, quoi.
2: Et Anonymous, vous devez surtout les connaître à travers leur célèbre masque qu'ils arborent à chacune de leurs apparitions. Mais est-ce que vous savez d'où vient ce fameux masque reconnaissable entre tous ?
3: Eh bien, il serait tout droit tiré de la bande dessinée V pour Vendetta, publiée au cours des années 80, mais aussi et surtout de son adaptation cinématographique, bien plus connue, qui a énormément popularisé l'œuvre, sortie pour le coup en 2006.
2: Il s'agit en effet du masque que porte le protagoniste de l'œuvre. Un protagoniste mystérieux, anarchiste et un peu terroriste sur les bords. Un masque qui est lui-même à l'effigie de Guy Fawkes, un catholique anglais de la fin du XVIe siècle, qui était pas très mystérieux, un peu anarchiste et carrément terroriste. Au final, tout est un peu carrément lié, quoi.
3: C'était Daily Binary. 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

0: Bonjour à tous. À la une de l'actualité, l'Iran confirme l'arrêt des combats et de la guerre au Moyen-Orient. L'accord de paix doit être signé ce vendredi avec les États-Unis. Donald Trump annonce la réouverture du détroit d'Ormuz. Conséquence, les cours du pétrole baissent de 4%. Le Royaume-Uni, la France, l'Allemagne et l'Italie se disent prêts à lever certaines sanctions visant l'Iran. Des affrontements hier à Genève en marge de la manifestation contre le sommet du G7 qui s'ouvre aujourd'hui à Évian. Selon la police suisse, près de 20 000 personnes ont défilé, dont environ 600 membres de Black Bloc. Des projectiles ont été lancés contre les forces de l'ordre qui ont riposté avec des gaz lacrymogènes. Plusieurs bâtiments et agences bancaires ont également été dégradés. Une nouvelle vague de chaleur pourrait toucher la France à partir de mercredi. Selon la chaîne Météo, les températures vont dépasser les 30 degrés sur une grande partie du pays. Elles pourraient atteindre 35 degrés du sud-ouest au nord-est. Et si les prévisions se confirment, près de 4 Français sur 5 seraient concernés par cet épisode de forte chaleur. C'est au tour des terminales de passer le bac ce matin, c'est la philo. Une épreuve de 4 heures sur un thème abordé en classe comme par exemple la liberté, la religion ou encore la conscience. Au choix, ils devront faire soit le commentaire de texte ou bien la dissertation. Voici les ressentis de ces lycéens à quelques heures du bac. Écoutez.
1: Un peu stressé, mais ça va aller. J'espère que ça tombe sur le bonheur. Après, les autres, je sais pas trop. Parce que c'est le sujet que j'ai le plus vu en classe et qu'il est tombé au bac blanc.
2: Je suis très stressée de savoir... Quel sujet va tomber et comment ça va se passer. De ce que j'ai vu, il y a des grandes chances pour que ça tombe sur la liberté et la conscience.
3: Un peu stressée, mais je me dis qu'en vrai, c'est pas possible de pas avoir le bac, donc faut pas trop stresser non plus. Je sais que je connais mieux la religion et le travail qu'autre chose, mais après, il y a quand même beaucoup de notions, donc faut tout les apprendre, quoi.
0: Des propos recueillis par Myline Desbac, l'épreuve de philosophie a un coefficient de 8 pour le bac. Cette année, près de 725 000 élèves passent le bac général, technologique ou professionnel en France. On passe au sport avec du football, la Coupe du Monde et la large victoire des Allemands hier soir face à Curaçao 7-1. La Côte d'Ivoire l'a emporté 1-0 contre l'Équateur et les Pays-Bas et le Japon se sont quittés sur un match nul 2-2. Ce soir, place à Espagne-Cap-Vert à 18h et Belgique-Égypte à 21h. La France joue demain contre le Sénégal. Voilà pour l'essentiel de l'actualité en ce lundi matin. Je vous souhaite de passer un très bon début de semaine.

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4: On rêve tous de liberté et certains le chantent. La liberté, c'est un thème qu'aborde la comédie musicale de 1964 intitulée The Roar of Grispain, The Smell of the Crowd. Une chanson écrite pour ce spectacle a eu un succès planétaire et a traversé les époques au travers de différentes reprises. Et j'aime particulièrement celle de Nina Simone. La chanson s'appelle Feeling Good et c'est tout de suite dans ma chanson coup de cœur.

0: Bonjour à tous. À la une de l'actualité, l'Iran confirme l'arrêt des combats et de la guerre au Moyen-Orient. L'accord de paix doit être signé ce vendredi avec les États-Unis. Donald Trump annonce la réouverture du détroit d'Ormuz. Conséquence, les cours du pétrole baissent de 4%. Le Royaume-Uni, la France, l'Allemagne et l'Italie se disent prêts à lever certaines sanctions visant l'Iran. Des affrontements hier à Genève en marge de la manifestation contre le sommet du G7 qui s'ouvre aujourd'hui à Évian. Selon la police suisse, près de 20 000 personnes ont défilé, dont environ 600 membres de Black Bloc. Des projectiles ont été lancés contre les forces de l'ordre qui ont riposté avec des gaz lacrymogènes. Plusieurs bâtiments et agences bancaires ont également été dégradés. Une nouvelle vague de chaleur pourrait toucher la France à partir de mercredi, selon la chaîne Météo. Les températures vont dépasser les 30 degrés sur une grande partie du pays. Elles pourraient atteindre 35 degrés du sud-ouest au nord-est. Et si les prévisions se confirment, près de 4 Français sur 5 seraient concernés par cet épisode de forte chaleur. C'est au tour des terminales de passer le bac. Ce matin, c'est la philo. Une épreuve de 4 heures sur un thème abordé en classe, comme par exemple la liberté, la religion ou encore la conscience. Au choix, ils devront faire soit le commentaire de texte ou bien la dissertation. Voici les ressentis de ces lycéens à quelques heures du bac. Écoutez.
1: Un peu stressé, mais ça va aller. J'espère que ça tombe sur le bonheur. Après, les autres, je sais pas trop. Parce que c'est le sujet que j'ai le plus vu en classe et qu'il est tombé au bac blanc.
2: Je suis très stressée de savoir quel sujet va tomber et comment ça va se passer. De ce que j'ai vu, il y a des grandes chances pour que ça tombe sur la liberté et la conscience.
3: Un peu stressée, mais je me dis qu'en vrai, c'est pas possible de pas avoir le bac, donc faut pas trop stresser non plus. Je sais que je connais mieux la religion et le travail qu'autre chose, mais après, il y a quand même beaucoup de notions, donc faut tout les apprendre, quoi.
0: Des propos recueillis par Miline Desbac, l'épreuve de philosophie a un coefficient de 8 pour le bac. Cette année, près de 725 000 élèves passent le bac général, technologique ou professionnel en France. On passe au sport avec du football, la Coupe du Monde et la large victoire des Allemands hier soir face à Curaçao 7-1. La Côte d'Ivoire l'a emporté 1-0 contre l'Équateur et les Pays-Bas et le Japon se sont quittés sur un match nul 2-2. Ce soir, place à Espagne-Cap-Vert à 18h et Belgique-Égypte à 21h. La France joue demain contre le Sénégal. Voilà pour l'essentiel de l'actualité en ce lundi matin. Je vous souhaite de passer un très bon début de semaine.

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2: Avec Ritz Randriam Ampandri, coach sportif chez Work Inside Out, le mot imposé est aujourd'hui musculation.
3: Alors musculation, moi ce qui me vient en premier, c'est la foi, bizarrement. Muscler sa foi, en fait, c'est aussi prendre soin tout simplement de son âme, son corps et son esprit. La musculation, c'est de la rigueur, c'est aussi dans la durée qu'on voit les résultats. C'est un sport à part entière, où on peut se blesser, on peut progresser, tout n'est pas dû. C'est dans le temps, en fait, qu'on peut voir des résultats. Et en fait, c'est un peu comme dans la vie de foi, c'est pareil, il y a des blessures, il y a de la progression. Le fait aussi de se muscler, on prend conscience de nos muscles, on prend conscience de notre corps. Alors, dans la foi, c'est pareil, on peut aussi prendre conscience de certains éléments de notre vie. Pour moi, musculation, c'est plutôt un élément qui permet de nous connaître un peu mieux.
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0: Bonjour à tous, cette semaine dans le Point Lexico, on va parler mouton. Lorsque vous racontez une histoire réelle ou fictive à vos amis, il peut arriver que vous digressiez. Et c'est lorsque vous reprenez le fil de votre histoire que vous dites « Bon, revenons à nos moutons, mais d'où vient cette expression ?» Eh bien pour cela, il faut remonter en 1464. Si dans l'imaginaire collectif on parle souvent de Rabelais et de ses fameux moutons de Panurge, il faut se référer à une source littéraire beaucoup plus ancienne. Cette source littéraire, c'est une comédie de la fin du Moyen-Âge, plus ancienne que Rabelais donc, intitulée La farce de Maître Patelin. Alors pour ceux qui l'ignorent, une farce, c'est une comédie courte en vers et destinée à faire rire le public de la manière la plus simple possible. Revenons donc à nos moutons. À cette fameuse farce de Maître Patelin plutôt. En fait, dans cette histoire, on assiste à un procès. Maître Patelin, un avocat, a extorqué des draps à un drapier. Or, le procès juge un berger qui a volé des moutons à ce même drapier. Ainsi, à un moment donné dans l'intrigue, le drapier qui témoigne confond les deux affaires et commence à parler de draps alors qu'il est question ici de moutons. Vous suivez ? C'est alors que le juge déclare « Bon, revenons à nos moutons ». Ainsi, l'expression « revenons à nos moutons » avait dans son tout premier emploi un sens concret puisqu'il s'agissait vraiment de moutons dont il était question. Même si aujourd'hui, certes, l'expression « revenir à ses moutons » est beaucoup plus abstraite. On récapitule, la première attestation de l'expression « revenir à ses moutons » se trouve dans une farce de la fin du Moyen-Âge, la farce de Maître Patelin, dans laquelle un drapier confond deux affaires, l'une avec des draps et l'autre avec des moutons. Voilà, c'est tout pour aujourd'hui. Quant à moi, je vous retrouve la semaine prochaine pour une nouvelle expression française expliquée dans le
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1: Bonjour à tous. À la une de l'actualité, les armes bientôt silencieuses au Moyen-Orient. Les États-Unis et l'Iran annoncent avoir trouvé un accord de paix pour mettre fin au combat et à la guerre. Il doit être signé ce vendredi entre les deux pays. Emmanuel Macron appelle à la réouverture urgente du détroit d'Ormuz. Ça ne sera pas avant vendredi, affirme Donald Trump, le président américain, sur son réseau social. Le Hezbollah et Israël, qui s'affrontent au Liban, n'ont pas encore réagi. Des affrontements hier à Genève en marge de la manifestation contre le sommet du G7. Il s'ouvre aujourd'hui à Évian. Selon la police suisse, près de 20 000 personnes ont défilé, dont environ 600 membres de Black Bloc. Des projectiles ont été lancés contre les forces de l'ordre qui ont riposté avec des gaz lacrymogènes. Plusieurs bâtiments et agences bancaires ont également été dégradés. Les mobilisations contre les violences sexuelles se poursuivent en France. Près de 150 associations et syndicats appellent à des rassemblements ce soir et chaque lundi devant les tribunaux en France et aussi devant le ministère de la Justice à Paris. Une grande manifestation nationale est également prévue le 4 juillet. Ce mouvement pointe une défaillance du système après la mort de Liana, cette fille de 11 ans dans le Gers. Une nouvelle vague de chaleur pourrait toucher la France à partir de mercredi, soit dans deux jours. Selon la chaîne Météo, les températures vont dépasser les 30 degrés sur une grande partie du pays. Elles pourraient atteindre 35 degrés du sud-ouest au nord-est. Si les prévisions se confirment, près de 4 Français sur 5 seraient concernés par cet épisode de forte chaleur. Une nouveauté attendue pour les patients souffrant d'obésité sévère. Les traitements anti-obésité Wegovy et Mounjaro sont remboursés par la Sécurité sociale à partir d'aujourd'hui. La prise en charge atteint 65%, voire 100% pour de nombreux patients déjà couverts au titre d'une affection de longue durée. Les prescriptions devront être réalisées par des médecins spécialistes. On passe au sport avec du football, coup d'envoi du mercato. C'est le marché des transferts. Il doit durer jusqu'au 1er septembre à 19h59, Virginie Quiénon.
2: Oui, une période qui s'annonce animée pour les clubs français. Ils disposent donc de plus de 2 mois et demi pour recruter, vendre ou prêter des joueurs avant le début de la saison. C'est une période très stratégique en plein mondial de football. Les performances réalisées pendant la compétition pourraient d'ailleurs influencer les dossiers de transfert. Les dirigeants sont donc déjà à pied d'œuvre pour préparer leurs effectifs et tenter de réaliser les bonnes affaires de l'été.
1: Merci Virginie. Et à la Coupe du Monde, l'Allemagne l'a emporté 7-1 face à Curaçao hier soir et cette nuit, la Suède a battu la Tunisie 5-1. Belle journée à tous.

0: 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Avec Annanciel, artiste auprès des enfants, le mot imposé du jour est « enfant ».
1: Je vis avec eux tout ce que j'aurais jamais pensé vivre, en fait. Je vis des moments tellement précieux. Je pensais pas, justement, trouver autant de plaisir à faire ce que je fais actuellement en leur partageant la bonne nouvelle. Pendant que j'étais enseignante, il y avait beaucoup de choses qui me frustraient de pas pouvoir leur dire dans ma classe. Et là, ce que j'aime, c'est leur partager la vérité de la Bible, la vérité de ce que dit Dieu, et de voir leurs yeux tout d'un coup, waouh, saisir une vérité spirituelle qui va changer leur façon de raisonner, mais aussi leur choix. Les enfants, j'aime aussi avec eux rêver sur le ciel, quelle sera notre vie après la mort. J'aime quand ils me posent des questions, est-ce qu'il y aura tel animal ? J'aime beaucoup ces moments où pour eux, c'est facile de se projeter, en fait, beaucoup plus que nous, des fois. J'aime ces moments où je les croise dans l'église. Ils viennent juste me faire un câlin, ils me disent rien, mais ils me voient, ils viennent vers moi, ils me font un câlin. J'aime beaucoup ces moments-là. Les enfants, j'aime aussi quand ils vivent un moment intense avec Dieu, dans la présence de Dieu. Quand on a le calme dans une salle où il y a 100 enfants, où on est en train de vivre un moment magique dans la présence de Dieu, ça, on ne peut pas le fabriquer. On ne peut pas fabriquer un moment où les enfants, ils sont comme sur la pointe des pieds, pas vouloir déranger un moment qu'on est en train de vivre. C'est aussi beaucoup des prénoms d'enfants que j'ai dans ma tête. Ces enfants qui sont arrivés, des fois, introvertis, timides, n'osant pas s'exprimer devant les autres, et puis qui, un jour, prennent la parole et qui parlent devant tout le monde, ou alors ils osent, par exemple, danser sur scène. J'aime beaucoup le cheminement en fait avec les enfants, de voir comment ils évoluent et comment la présence de Dieu aussi les change.
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0: Bonjour à tous, à la une de l'actualité, les armes bientôt silencieuses au Moyen-Orient, les États-Unis et l'Iran annoncent avoir trouvé un accord de paix pour mettre fin au combat et à la guerre. Il doit être signé ce vendredi entre les deux pays. Emmanuel Macron appelle à la réouverture urgente du détroit d'Ormuz. Ça ne sera pas avant vendredi, affirme Donald Trump, le président américain, sur son réseau social. Le Hezbollah et Israël qui s'affrontent au Liban n'ont pas encore réagi. Des affrontements hier à Genève en marge de la manifestation contre le sommet du G7. Il s'ouvre aujourd'hui à Évian. Selon la police suisse, près de 20 000 personnes ont défilé, dont environ 600 membres de Black Bloc. Des projectiles ont été lancés contre les forces de l'ordre qui ont riposté avec des gaz lacrymogènes. Plusieurs bâtiments et agences bancaires ont également été dégradés. Les mobilisations contre les violences sexuelles se poursuivent en France. Près de 150 associations et syndicats appellent à des rassemblements ce soir et chaque lundi devant les tribunaux en France et aussi devant le ministère de la Justice à Paris. Une grande manifestation nationale est également prévue le 4 juillet. Ce mouvement pointe une défaillance du système après la mort de Liana, cette fille de 11 ans dans le Gers. Une nouvelle vague de chaleur pourrait toucher la France à partir de mercredi, soit dans deux jours. Selon la chaîne Météo, les températures vont dépasser les 30 degrés sur une grande partie du pays. Elles pourraient atteindre 35 degrés du sud-ouest au nord-est. Si les prévisions se confirment, près de 4 Français sur 5 seraient concernés par cet épisode de forte chaleur. Une nouveauté attendue pour les patients souffrant d'obésité sévère. Les traitements anti-obésité Wegovy et Mounjaro sont remboursés par la Sécurité sociale à partir d'aujourd'hui. La prise en charge atteint 65%, voire 100% pour de nombreux patients déjà couverts au titre d'une affection de longue durée. Les prescriptions devront être réalisées par des médecins spécialistes. On passe au sport avec du football, coup d'envoi du mercato. C'est le marché des transferts. Il doit durer jusqu'au 1er septembre à 19h59, Virginie Quiénon.
1: Oui, une période qui s'annonce animée pour les clubs français. Ils disposent donc de plus de 2 mois et demi pour recruter, vendre ou prêter des joueurs avant le début de la saison. C'est une période très stratégique en plein mondial de football. Les performances réalisées pendant la compétition pourraient d'ailleurs influencer les dossiers de transfert. Les dirigeants sont donc déjà à pied d'œuvre pour préparer leurs effectifs et tenter de réaliser les bonnes affaires de l'été.
0: Merci Virginie. Et à la Coupe du Monde, l'Allemagne l'a emporté 7-1 face à Curaçao hier soir et cette nuit, la Suède a battu la Tunisie 5-1. Belle journée à tous.
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3: En 1726, Voltaire est indésirable en France et s'exile en Angleterre. Il dresse alors un constat implacable sur l'état du christianisme dans le pays. Il écrit: on est si tiède à présent sur tout cela qu'il n'y a guère de fortune à faire pour une religion nouvelle ou renouvelée. Pourtant, le ministère de John Wesley ne commencera que peu de temps après et sera à l'origine d'un profond réveil dans le pays. Bien que le christianisme soit en recul dans l'Angleterre du début du XVIIIe siècle, c'est bien dans une famille de pasteurs qu'est né John Wesley en 1703. Favorable à l'introduction de certaines réformes, son père est néanmoins rattaché à l'église anglicane. Quant à sa mère, elle accorde une grande attention au suivi spirituel de ses enfants et elle va avoir une influence importante sur lui. En 1720, John Wesley rejoint la ville d'Oxford pour y poursuivre son cursus. Quelques années après, c'est là-bas qu'il commence à diriger des rencontres de prière et d'édification entre étudiants. Par dérision, le groupe est appelé le Club des Saints et ses membres les méthodistes, en raison de la régularité et de l'esprit de méthode qu'ils apportaient dans leurs pratiques religieuses. Sous l'impulsion de John Wesley, l'association s'engage dans des activités de visite aux pauvres, aux malades ou encore aux prisonniers. Le jeune homme est pieux et appliqué, mais cela ne l'empêchera pas de dire de ses premières années « Je pensais pouvoir être sauvé parce que je n'étais pas aussi mauvais que beaucoup d'autres, parce que j'aimais la religion et parce que je continuais à lire la Bible, à aller à l'église et à dire mes prières. » Seulement, sa profonde transformation viendra plus tard. En 1735, John Wesley profite de l'occasion qui lui est donnée de se rendre dans la colonie nord-américaine de Géorgie comme missionnaire. Son expérience sur place est mitigée, il rentrera 2 ans plus tard, mais sa rencontre avec des frères moraves lors du trajet aller le marque fortement. De retour à Londres, il se joint à l'une de ces communautés et le 24 mai 1738, il connaît une expérience de conversion qu'il relate dans son journal. Au cours de la réunion du soir, lecture est donnée d'un commentaire de Martin Luther sur l'Épître aux Romains et c'est à l'écoute de ce texte qu'il ressent en son cœur le profond amour du Dieu Sauveur. À la suite de sa conversion, John Wesley décide de passer quelque temps dans des communautés moraves en Saxe. Lorsqu'il revient ensuite en Angleterre, il se rend compte malheureusement que de nombreuses églises anglicanes lui ferment leurs portes. Peu importe, après quelques hésitations, il rejoint finalement son ami George Whitefield et commence à prêcher dans les rues. Le ministère d'évangéliste de John Wesley est lancé. Il ne fera que croître, accompagnant sa devise « Le monde est ma paroisse ». L'ancienne expression de méthodiste va alors être reprise pour qualifier ce nouveau phénomène. Et en 1744, une première conférence se tient à Londres pour essayer de donner une certaine unité à un mouvement qui se caractérise surtout par la constitution de nombreuses sociétés éparses à travers le pays. De l'opposition apparaît, notamment de la part de l'Église anglicane, mais jamais John Wesley ne voudra s'en séparer. Il comprend progressivement que c'est inéluctable, mais ce n'est qu'après sa mort que le mouvement se constitue véritablement en Église indépendante. Au moment de son décès, en 1791, on dénombre environ 134 000 méthodistes en Angleterre et en Amérique. Si le ministère de John Wesley a permis de nombreuses conversions, il aura aussi eu le mérite de redonner un intérêt aux questions sociales. Non seulement l'évangéliste a fondé des écoles, des dispensaires ou encore des sociétés de prêt pour les plus démunis, mais cette préoccupation était au cœur de ses prédications. Et ce n'est sûrement pas pour rien que le méthodisme a vu émerger par la suite de grandes figures de l'action sociale comme William Wilberforce ou William Booth. Comme sa biographie en témoigne, John Wesley était avant tout un prédicateur de l'évangile et non un réformateur social. Pourtant, son activité principale ne l'a pas empêché d'être attentif aux besoins des plus pauvres. D'ailleurs, il leur consacrait même des sommes importantes, puisqu'il se contentait de vivre avec 750 francs par an et donner le reste. On estime ainsi qu'il a pu distribuer en un demi-siècle de 500 000 à 750 000 francs. À l'identique, nous ne sommes peut-être pas nous-mêmes impliqués dans des actions sociales structurées. Et pourtant, n'y a-t-il pas quand même quelque chose que nous pouvons faire à notre échelle pour soulager les souffrances de notre prochain ?
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1: Ma mère, elle avait la Sütterlingschrift. Elle m'a écrit une fois, j'ai rien compris. Parce que j'allais pas rendre visite chez elle. Elle m'a écrit une lettre comme quoi il fallait que je passe chez elle. Rien. J'ai rien compris, il fallait que j'appelle la voisine pour traduire ça. Mon père, il écrivait en français, mais je ne vous dis pas. C'était du tour et à travers. Hein. Alors j'épluchais comme ça ce que je pouvais. Il m'a écrit à l'armée un jour. Un copain avec moi, il était dans la même caserne en Allemagne. Il a dit, ils ont demandé, ce jeune, qu'est-ce qu'il fait notre fils là en Allemagne? Ah, il se porte bien, etc. Il est en bonne santé. Il fait comme tout le monde. Il devient même instructeur de spécialité. Alors mon père m'a écrit que je devenais instituteur. J'ai dit, ah là, on a monté en grade.
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0: Bonjour à tous. À la une de l'actualité, Donald Trump menace d'imposer des droits de douane de 100% sur les vins et champagnes français. Une hausse si la France maintient sa taxe sur les géants du numérique américain. Dans un entretien accordé au New York Post, il affirme que les États-Unis n'auront pas d'autre choix. Donald Trump doit arriver cet après-midi à Évian, en Haute-Savoie, où se tient le G7, sommet auquel participera évidemment Emmanuel Macron. Le président de la République qui appelle ce matin un cessez-le-feu robuste et durable au Liban. Les États-Unis et l'Iran annoncent avoir trouvé un accord de paix pour mettre fin à 3 mois de conflit au Moyen-Orient. Le texte doit être signé vendredi. Donald Trump a également annoncé la réouverture du détroit d'Ormuz. L'avenir de l'autoroute A69 se joue en partie aujourd'hui. Le Conseil d'État examine le recours des opposants à ce projet reliant Toulouse à Castres. La plus haute juridiction administrative doit se prononcer sur la légalité de l'autorisation environnementale du chantier. Une décision doit être prononcée cet été. En attendant, les travaux se poursuivent sur le terrain avec notamment le début de la pose des premières couches de chaussée. La mobilisation contre les violences sexuelles se poursuit après la mort de Liana, cette fille de 11 ans dans le Gers. Près de 150 associations et syndicats appellent à des rassemblements ce soir et chaque lundi devant les tribunaux en France et aussi devant le ministère de la Justice à Paris. Une grande manifestation nationale est également prévue le 4 juillet. Ce mouvement pointe une défaillance du système. Au moins 9 personnes tuées en Ukraine dans de nouvelles attaques russes cette nuit. À Kiev, une frappe a provoqué un incendie sur une cathédrale classée au patrimoine mondial de l'UNESCO. D'autres bombardements ont touché Kharkiv et Dnipro. En Russie, une attaque de drones ukrainiens a fait au moins 3 morts dans la région de Toula, au sud de Moscou. Coup d'envoi du mercato de football, c'est le marché des transferts. Il doit durer jusqu'au 1er septembre à 19h59, Virginie Quénan.
1: Oui, une période qui s'annonce animée pour les clubs français. Ils disposent donc de plus de 2 mois et demi pour recruter, vendre ou prêter des joueurs avant le début de la saison. C'est une période très stratégique en plein mondial de football. Les performances réalisées pendant la compétition pourraient d'ailleurs influencer les dossiers de transfert. Les dirigeants sont donc déjà à pied d'œuvre pour préparer leurs effectifs et tenter de réaliser les bonnes affaires de l'été.
0: Merci Virginie. Le mercato d'hiver se déroulera lui du 1er janvier au 1er février 2027. Et puis en rugby, Perpignan sauve sa place en top 14. L'USAP s'est imposé 47 à 24 en barrage face à Provence Rugby. Les Aixois, eux, restent en Pro D2. Voilà pour l'actu. Bonne journée à tous.
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5: Aujourd'hui, dans ma chanson coup de cœur, on écoute un titre que j'aime beaucoup. Ça s'appelle Seven Years. C'est du groupe danois Lucas Graham. On l'a beaucoup entendu quand ce morceau est sorti en 2015. Sa mélodie rappelant Bad Day de Daniel Powter, l'accent irlandais du chanteur, les envolées de violon et l'émotion qui se dégage du titre qui évoque son parcours, l'avenir et la mort de son père. Voilà la recette qui a donné à cette chanson le succès qu'elle a connu aujourd'hui. Et on l'écoute tout de suite.

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1: Bonjour à tous et bienvenue dans Coffee Melody. Aujourd'hui, j'accueille l'artiste Gora à ma table. Dans cet épisode, on parle de son ancien duo Logatan, de son projet à l'esthétique spatiale, mais aussi d'où lui vient son amour pour la guitare.
2: Mon père, c'est lui qui m'a un peu initié à la guitare. C'est en voyant ses concerts dès mes 4 ans à côté des baffles avec une 8-6 que j'ai empêché. Avec... Dès tout petit, j'étais dans les concerts de punk rock.
1: Gora, c'est un projet électro aux multiples influences. Un morceau pour chaque planète du système solaire qui nous emmène dans la beauté du vide qu'est l'espace et cet océan d'étoiles. Bref, je ne vous en dis pas plus, il saura vous en parler mieux que moi. Et on commence cette émission avec mon invité qui est Gora. Bonjour Gora.
2: Eh bien bonjour, comment ça va?
1: Ouais, ça va et toi?
2: Ça va super, je t'ai un peu coupé un petit le pied. Mais
1: C'est vrai, ça va moyen effectivement. On commence cette année 2023 déjà.
2: Bah écoute, merci, moi c'est un honneur de commencer l'année 2023 pour Coffee Melody quoi.
1: On a eu les fêtes, on a beaucoup mangé, on a bien bu et du coup on va commencer cette émission avec le premier café. Premier café qui est un café glacé, alors tel un icebreaker, on rentre dans le vif du sujet avec le jeu des lyrics. Alors c'est très simple, j'ai pris 3 de tes textes que j'ai modifiés, donc j'ai mis des synonymes etc. Et tu vas devoir trouver de quel morceau il s'agit à chaque fois.
2: Oh, trop bien.
1: Ok, alors, premier texte. Explique-moi si sangloter fait de moi un être humain. J'ai besoin de 10 mois pour être bien avec une autre personne que moi-même.
2: Ok, alors ça, du coup, ça va être Black Pearl ou 61 secondes, je sais plus. C'est Black Pearl, je crois.
1: Non.
2: C'est 61 secondes.
1: Non plus.
2: Ah mais non, c'est... Non, pas du tout, c'est Qui tout double. Ça fait tellement longtemps que je les ai pas écoutés. Oh là là, c'est terrible.
3: C'est Qui tout double.
2: Tard l'époque le projet, tard l'époque un peu.
1: C'est vrai, donc Qui tout double, qui est un morceau de ton ancien duo, comme tu disais, ouais, ton ancien projet
2: exactement.
1: Du coup Logatan, qui vient de l'EP Mosaic, qui est sorti en 2021.
2: Exactement, et c'est ce qui peut expliquer cette confusion honteuse. Eh bien, on n'a jamais eu l'occasion vraiment de faire de scène. Donc, c'est-à-dire que voilà, les textes, je les ai beaucoup bossés, mais avant l'enregistrement studio en réalité, ouais. Et puis après aussi de mon côté. Mais c'est vrai que comme le projet, du coup, s'est essoufflé depuis un bout de temps, voilà, on est plus forcément en activité, mais à coup le pas, quoi, finalement.
1: Je veux juste... Écoute, je pense que personne ne t'en voudra. Il n'y a pas de souci. Et justement, t'expliques dans ce morceau, en parlant de l'EP en question, Mosaic, il y a un morceau en jap, il y a un autre, c'est du classique. C'est quoi Mosaic? Du coup, c'était un mélange de plein d'influences différentes.
2: Ouais, exactement, c'est ça. Bah, en fait, d'où le nom Mosaïque, hein, forcément. On a pris un peu de morceaux de plein de céramiques différentes et on en a fait eh bien, une mosaïque, donc un peu métaphorique de tout simplement prendre plein de styles différents, des petits morceaux de plein de nos influences différentes et puis d'en faire un tout, 5 morceaux qui n'ont rien à voir ensemble.
1: Voilà. Oui, parce qu'effectivement, comme tu dis, il y a du classique. Il y a un morceau même en japonais, en fait, qui s'appelle Nagare.
2: Ouais.
1: Tu parles de quoi, en fait, dans ce morceau?
2: Alors, Nagare, du coup, ça veut dire le flow, tout simplement. Donc,
1: okay.
2: Ce morceau-là et surtout le nom, sa symbolique, donc le flow, plus une valeur symbolique qu'un vrai truc à raconter, en fait. Faire un morceau avec du chant en japonais, c'est un truc que j'avais trop envie de faire, et cette EP, c'était vraiment vas-y, tout ce qui nous fait kiffer, on le fait. D'où
1: okay.
2: Le fait qu'il y ait des styles aussi différents. On va au bout du truc, je fais un son où je chante en japonais. J'ai fait des études de japonais, du coup, ça me fait trop plaisir de faire ça. On raconte simplement la genèse presque du projet Logatan, le moment où on s'est dit, ah tiens, mais demain, est-ce que tu viendrais pas faire de la musique chez moi? Ouais, ok. Et où, en fait, on n'avait même pas prévu de lancer Logatan, et où on a fait un premier son, et on a dû trouver un nom hasard, on a pris Logatan quoi. Au niveau de mon parcours musical, bah, j'ai pas mal écouté de musique japonaise au-delà des animés, des openings, ce qu'on peut entendre et tout. Et c'est une langue que je trouve très belle en musique, donc voilà.
1: Ok, très stylé. Et c'est quelque chose que t'aimerais réitérer, le fait de faire un morceau comme ça en japonais et tout ou...
2: Franchement, pourquoi pas. Vraiment, pourquoi pas. Alors je sais pas dans quel cadre je serais amené potentiellement à faire ça, mais ça me ferait énormément kiffer. Et il y a pas si longtemps, j'ai réécouté notre EP. C'est Nagare que j'ai préféré.
1: Effectivement, c'est une bonne introduction dans ce petit EP Mosaïque. Deuxième texte. Tu continues de ne pas avancer. Tout droit, ça ne te met pas bien. Tu es effrayé par le regard de tes proches. Tu te perçois comme une bête.
2: Alors là, évidemment, c'est Black Pearl.
1: C'est Black Pearl.

0: Effectivement, Black Pearl, du coup, avec son clip à la mer, où il vante énormément, vous avez les cheveux au vent, et il a l'air de faire assez froid.
1: Voilà, ouais, c'est à peu près ça. Mais tournage qui s'est fait, je crois que c'était 28 et 29 décembre.
0: C'était
1: 28-29 décembre. Pour les gens qui situent, c'était vers Lacanau, c'est dans le sud-ouest, sur la côte atlantique.
0: Okay.
1: Et c'est vrai que côte atlantique, quand tu vas en hiver là-bas, au niveau du vent, c'est très violent. Au niveau des vagues, clairement, t'es pas là pour te baigner, mais la mer te dit aussi que t'es pas là pour te baigner, en plus de la température. Et
0: excellent.
1: Ouais, non, franchement, c'était... laisse tomber, quoi. Surtout pour certaines prises, ça faisait moins beau d'être genre avec des gros blousons et tout machin. Mm. Mais c'était assez marrant. On a fait un making-of derrière et où souvent, bah voilà, forcément, tu tournes la caméra et tu nous vois avec nos trucs en train de frissonner et tout, alors que t'en as qui sont en train de faire genre qui sentent rien avec très peu de vêtements, tu vois.
0: Oui, c'est ça, parce qu'on vous voit pendant tout le clip en pull, quoi. Donc tu te dis pas, ouais, il fait 0 degré ou je sais pas quoi.
1: Voilà. C'est exactement ça.
0: Vous avez même cassé un parapluie, je crois.
1: Ah oui, oui, on a cassé le parapluie de la co-réalisatrice. Et effectivement, il a fini dans une poubelle et on pense fort à lui puisque c'est une victime collatérale de ce tournage qui a été pour nous une super expérience.
0: Bonne expérience.
1: Ah ouais, franchement, le tournage du clip, mort de fatigue. Il y a la scène aussi, le peu de fois que j'ai eu l'occasion d'en faire dans ma vie qui était mais incroyable. Mais là, tourner un clip, c'est intense et quand tu vois l'aboutissement du truc, t'es trop trop fier, quoi.
0: Vraiment cool, du coup. Et petit rhume.
1: Franchement, je sais même plus. Je crois que je m'en étais plutôt bien sorti. Hein. Non, ouais, je sais pas par quelle magie, mais on a été bénis sur ce clip. il était censé y avoir énormément d'orages, énormément de rafales de vent, alors il y en a eu, franchement on a été plutôt épargnés.
0: Oui, parce que le premier jour où vous allez sur le tournage, si je ne m'abuse, il pleuvait à verse, quoi.
1: Oui, avec orage.
0: Ah oui, en plus.
1: Avec orage sur la route à 6h du mat, un truc comme ça, et on est arrivé vers le lieu du tournage à 8h du coup, c'était pas engageant, ouais.
0: C'est vraiment l'angoisse, quoi, finalement.
1: Oui, totalement.
0: Mais oui, mais c'est comme ça, c'est les clips, c'est les aléas.
1: Et c'est trop bien, et aujourd'hui je ne demande qu'à retrouver ces aléas, franchement, trop envie.
0: C'était quoi l'idée derrière Black Pearl, en fait, derrière le morceau, justement?
1: Sur Logatan, j'étais de mon côté à l'écriture des textes. C'était un peu un message que je passais à quelqu'un de ma famille, en fait, particulier. Un truc qui me tenait à cœur et qui est un peu personnel et tout, alors qui forcément est fait avec les moyens en termes de capacité d'écriture que j'avais à l'époque, hein, sans forcément plus de prétention et tout, mais que j'ai fait vraiment avec le cœur. Autant Nagare, aujourd'hui, c'est celui que je préfère écouter,
0: ouais.
1: Autant Black Pearl, c'est celui qui restera toujours le morceau qui m'a le plus tenu à cœur du projet et dans lequel je me suis le plus donné, je pense.
0: Investi.
1: Ouais, ouais. Exactement. Et je suis très content que ce soit sur celui-là qu'on ait fait un clip. Je me suis dit, bah écoute, j'espère que le côté un peu rassurant que j'ai essayé de donner aux paroles au niveau du refrain a touché quelques personnes. Et des retours que j'ai pu avoir, ben ouais, les gens ont bien aimé et tout, donc très cool.
0: Alors, dernier texte. On change d'ambiance comme de vêtements, mais tu nous observeras jamais énervé. Ne reste pas isolé. Nous, on savoure, on se savoure, on vous savoure.
1: On vous savoure, oh l'angoisse. C'est la régalade.
0: La régalade. La régalade. La régalade, effectivement, un de vos morceaux justement où vous avez fait votre premier clip, en fait. On sent que c'est un peu test et tout machin,
1: ah oui,
0: vous cherchez,
1: ouais,
0: machin.
1: Ouais.
0: Mais c'est très très drôle et le refrain c'est on se régale, on vous régale, on nous régale.
1: Ça, pour le coup, en termes d'expérience de clip, bah, c'était pas insane parce que ça nous a pris, je crois, 3-4 heures, un truc comme ça.
0: Ouais.
1: On avait réussi grâce à, du coup, Gaëtan qui était mon binôme. Il avait un contact dans un truc de jeu en réalité virtuelle qui avait pas trop loin de chez nous.
0: Ah ouais.
1: Et du coup, il y avait plein de lumières vachement intéressantes. C'était surtout pour ça qu'on l'avait pris.
0: Okay.
1: Et puis, pour le côté un peu bah, jeu aussi, tu vois, où on peut faire de la merde et du coup, il y a le côté on se régale. On nous avait dit, ouais, c'est ok, venez sur cette matinée. On avait eu 3 heures et tout, ils avaient été très cool et on avait pu tourner. Franchement, c'était un gros kiff, ce morceau.
0: C'était la régalade, quoi.
1: Ouais, c'était la régalade. Franchement, une instru qui se prend, mais pas du tout la tête du texte. Pareil, c'était le message du morceau. C'était franchement, on se régale et c'est tout ce qui compte, quoi. Mais c'était
0: on s'en
1: trop
0: fout,
1: bien.
0: Finalement.
1: Ouais, franchement, trop bien comme expérience.
0: J'ai vu que vous aviez fait une mini série de vidéos en 2020,
1: oui.
0: Justement. Il y a marqué la régalade. Ça a résulté de cette mini série.
1: Ouais, en fait, complètement. Tu vois, maintenant, tu me parles du morceau La Régalade, j'ai complètement oublié cet aspect-là. Mais en fait, pour la petite histoire, du coup, on était parti un moment en vacances avec les potes, tout ça. On avait fait quelques images. On s'est dit, vas-y, ce sera le clip d'un truc qui sera un petit format qu'on va faire. Donc, à 3 épisodes avant la sortie du morceau final, je crois.
0: Ouais.
1: 3 épisodes où on faisait des mini-compos, mais vraiment mini-compos, des trucs vraiment pas prises de tête. À la fin, on s'est dit, qu'est-ce qu'on fait pour le dernier? Ah, bah, est-ce qu'on ferait pas vraiment un son pour le coup, tu vois? C'est comme ça qu'on est arrivé à faire La Régalade.
0: Alors, je crois qu'il est temps de passer au double expresso. Double expresso, car il va falloir être doublement rapide pour le jeu du multi-blind test.
1: Ah ouais.
0: Alors, j'ai pris plusieurs de tes musiques mélangées à celles d'autres artistes qui vont être jouées en même temps. Donc, il va y avoir 6 musiques jouées en même temps. Et le but du jeu est pour toi de toutes les trouver. Je te fais écouter quelques secondes de ce gloobie-boulga et tu me dis ensuite quel morceau tu trouves. Et dès que tu trouves un morceau, je l'enlève du multi-blind test jusqu'à ce que tu trouves tous les morceaux.
1: Ok, ça marche.
0: On est parti.
1: J'ai plusieurs choses.
0: Ok, qu'est-ce que t'as trouvé ?
1: Déjà, dans ce que j'ai fait moi, j'ai Saturn Disc, j'ai Cloud, la reprise de Ain't No Sunshine, je crois.
0: Oui,
1: ouais.
0: Bravo, tu en as trouvé 3.
1: En vrai, je me suis chauffé.
0: J'ai la deuxième personne où ça arrive.
1: Ok.
0: 3 d'un coup. Et il n'en reste plus que 3 du coup.
1: Alors attends, alors, on a du Vanille Fraise, on a du, oui, Dive in Neptune aussi de moi du coup.
0: Exact.
1: Vanille Fraise de l'Impératrice.
0: Oui.
1: Alors par contre, L'Homme Pâle, je crois que c'est le dernier album.
0: Ouais.
1: Et je crois que j'aurais pas le nom du son. C'est
0: pas grave. Déjà, tu as trouvé l'artiste.
1: Parce que L'Homme Pâle, ouais, j'ai surtout son album Janine que j'ai poncé à l'époque. Son dernier album, je l'ai pas tant écouté que ça. Mais attends, je peux peut-être quand même essayer. C'est pas au Burn, genre un truc comme ça.
0: Non, non, non, c'est Ti. Tu as déjà trouvé effectivement l'artiste, donc super. Donc bien joué, c'est allé très très rapidement. Franchement, très très chaud. Tu as des très bonnes oreilles. Bravo.
1: C'est trop bien le multi-blind test.
0: Cool. Avant de passer à la phase de questions, on va juste écouter quelques extraits de tes morceaux pour nos auditeurs.
1: Let's go.

0: Alors, on a parlé de ton ancien projet Logatan, mais en fait, on est là aujourd'hui pour parler de ton projet perso qui est Gora. Gora, c'est un projet électro, t'as sorti deux morceaux dernièrement. Ça a été quoi le déclic du lancement de ce projet ?
1: Bah, le déclic du lancement de ce projet, ça a été littéralement la fin de Logatan, de manière très transparente. J'ai envie d'essayer de voir ce que ça fait de faire ça tout seul, en gros, parce que sur le projet Logatan, j'avais absolument pas la main sur la prod. J'apportais des idées, tout ça, c'était cool. Je me sentais pas assez indépendant, en fait, parce que j'étais vraiment incapable d'apporter ne serait-ce que des connaissances, tu vois, et vraiment de la pratique là-dessus. Et du coup, ce projet électro, c'est de me dire, vas-y, je vais faire mes sons du début à la fin. Ce sera moi, ce sera mes idées, ça sort de ma tête et dans un univers très espace, tout ça.
0: Alors justement, cet univers très espace, donc t'as sorti, comme je l'ai dit, il y a quelques mois, donc le morceau Dive in Neptune et Saturn Disc. Neptune et Saturne qui sont des planètes du système solaire.
1: Effectivement, pour ceux qui n'avaient pas la ref.
0: Alors c'est quoi la DA de ce projet ? En tout cas, pour l'instant, ça s'inscrit dans un album.
1: Oh là, il va me chercher. La volonté de départ, c'est un peu un petit album en mode va y avoir un son par planète avec une intro et une interlude qui ne seront du coup pas des planètes. 8 planètes du système solaire plus intro interlude, donc dans l'idée à peu près une dizaine quoi. Il y a cette idée au fond du placard, et est-ce que aussi pour un artiste qui débute, tu vois, c'est intelligent en termes de com de sortir un gros bloc de morceaux alors que tu viens de nulle part, enfin tu sais que t'es pas attendu
0: super
1: et tout.
0: Intéressant, ouais.
1: C'est, tu vois, c'est peut-être pas forcément le truc le plus intelligent à faire. Il y a un peu quand même ce truc de défi qui fait envie, tu vois, de se dire il y a pas grand monde qui va me voir arriver.
0: Ouais, ouais.
1: Mais quand ils vont me voir arriver, ils vont me voir arriver avec ça, tu vois.
0: Ouais.
1: Et ça sera sorti de moi, tu vois, ça sera 10 morceaux.
0: Mais c'est très intéressant ce que tu dis justement par rapport au fait de tout sortir d'un bloc. C'est vrai que quand t'es un artiste émergent, le plus simple c'est de sortir des petits EP ou carrément des singles, quoi.
1: Ouais,
0: tu
1: exactement.
0: Sors morceau par morceau avec des clips ou des petits visus, tu commences un petit peu à te faire connaître, etc. Tu montes un tout petit projet, donc un petit EP de 5 titres, et après tu continues jusqu'à ce que tu puisses sortir un album. Les gens ils t'attendent pas, donc c'est compliqué, quoi.
1: Ouais, c'est ça. J'ai l'impression qu'il y a plusieurs profils un peu d'artistes qui émergent bien. Des gens comme, par exemple, je sais que tu as eu dans Coffee Melody l'aventure,
0: oui,
1: où
0: exact.
1: J'ai l'impression qu'il y a très peu de sons en fait qui sont sortis.
0: Il y en a que 3.
1: Voilà, c'est ça. Et ben, ces sons sortis au compte-gouttes, tu vois, ces 3 sons, et ben en fait, c'est des bons sons. Ils ont été sortis au compte-gouttes avec une bonne com, et ils sont arrivés au bon moment, ils sont arrivés dans un processus bien abouti, tu vois. Donc, ouais, j'ai l'impression effectivement que ça vaut plus le coup de faire ça, ce truc de compte-gouttes, quoi, plutôt que de se prendre la tête quand t'as pas vraiment le niveau, le recul sur l'industrie même. Est-ce que ça vaut pas le coup de vraiment progresser, quoi?
0: Alors du coup, c'est toute cette esthétique spatiale, etc., ça te vient d'où en fait?
1: Grosse influence, l'Impératrice.
0: Ah,
1: en vrai,
0: d'accord.
1: C'est vraiment mon premier vrai gros pied dans l'électro, parce que j'ai pas du tout des influences électro de base, hein.
0: Ouais.
1: Mais en fait, je trouve que c'est ce qu'il y a presque de mieux à faire dans le côté électro, d'expérimenter sur l'espace. Je trouve qu'il y a tellement de belles choses à faire, tellement de trucs inspirants et tout, donc voilà.
0: L'espace, toi, de base, c'est quelque chose qui te fascine?
1: Ouais, ouais. Ça me fascine un petit peu, j'avoue qu'il y a ce mini rêve fantasme un peu caché, même si, bon, désastre écologique, donc en vrai non, tu vois,
0: ouais, c'est sûr.
1: Mais ce truc de voir la Terre de l'extérieur et tout, d'un jour être entouré de ce vide et tout, j'ai pas des connaissances faramineuses dans le domaine, mais je trouve ça fascinant, quoi.
0: Quand t'étais gamin, tu voulais devenir astronaute? Est-ce que t'as fait partie de ces, justement, de ces gamins?
1: Hey, c'est marrant comme question, c'est presque l'inverse. Je voulais être archéologue étant gamin. Bon, tu vois, c'était plus beaucoup plus tourné vers le passé, vers la Terre, tu vois, que,
0: ouais, que mais, vers les étoiles.
1: Ouais, vers l'étude un peu du passé, à creuser dans la Terre plutôt que d'aller vers le ciel, tu vois. Donc non c'était pas trop astronaute dans mon truc.
0: Tu disais comme quoi tes influences c'était pas l'électro. Toi tu viens plus d'un milieu punk et rock en fait. T'as eu des groupes de rock, des choses comme ça par le passé ou...
1: À l'époque du lycée, le classico, tu vois, jouer dans un groupe de rock au lycée et tout. J'en reparle maintenant, mais en fait quand j'y réfléchis, j'ai l'impression que j'avais une implication un peu grosse quand même pour un groupe de rock de lycée, tu vois.
0: Ouais.
1: Je me mettais à fond, je m'apercevais que quand j'étais en répète, j'étais celui qui avait le plus poncé les morceaux. L'occasion des répètes pour les groupes de lycée,
0: ouais,
1: c'était aussi en fait pour chacun l'occasion de bosser les sons. Sauf que moi je les bossais déjà plusieurs heures. En fait, dans la semaine, tu vois, à côté des moments où je bossais la guitare pour d'autres choses et tout. Enfin,
0: ouais,
1: genre,
0: ouais.
1: Je pense que je reviendrai vers ça un jour. Un jour, j'aurai un groupe de rock. Un jour, je serai le meilleur dresseur.
0: Oui, parce que justement, j'allais te poser la question. Là, t'es vraiment...
1: Tu joues à Pokémon, au carrefour.
0: Et du coup, ce côté avoir un groupe de rock, sait-on jamais, à l'avenir, ce serait une bonne raison de revenir sur scène, peut-être?
1: Ah bah oui, ce serait la raison. À vrai dire, je me vois pas trop monter sur scène pour de l'électro, en vrai.
0: C'est ce que j'allais te poser
1: moi,
0: comme question.
1: Ouais. Je me vois monter sur scène au chant, si je m'entraînais mieux, tu vois, mais en réalité, monter sur scène avec une guitare, c'est mon truc de cœur.
0: Oui, parce que c'est ton instrument en fait.
1: C'est mon instrument, celui avec lequel j'ai fait de la scène.
0: Gora, ça n'aurait pas vocation à monter sur scène?
1: Je pense que non, hein. Alors Gora, bon, ça a un petit peu toujours été mon pseudo un peu de partout. Donc sous le pseudonyme Gora, pourquoi pas, mais pas avec ce projet-là en tout cas.
0: Alors c'est le moment de boire un petit ristretto.
1: Oh.
0: Autrement dit, c'est le moment corsé de l'émission qui s'appelle Confession, il va falloir se livrer.
1: Oh non, je suis timide.
0: Alors par rapport à tes parents, t'as suivi le pas ou t'as réagi de manière opposée à eux par rapport à la musique?
1: Oh, en termes d'influence musicale, ouais, j'ai suivi le pas de mon père dans un premier temps, puis je m'en suis un peu émancipé, mais je m'en éloigne jamais parce que c'est lui qui m'a apporté surtout le côté punk rock. Plus ça va, plus je comprends ce que ma mère a vachement apporté aussi dans mes influences musicales et tout, qui m'a apporté beaucoup plus de trucs variés. J'ai un peu suivi, mais je me suis fait mon expérience aussi avec les rencontres que j'ai pu faire, et je me suis ouvert un peu tard au niveau musical.
0: Vers quel âge du coup?
1: Peut-être 17-18 ans, franchement.
0: D'accord, ok, ouais.
1: Période du lycée, j'ai commencé un peu à être influencé par les potes. Alors c'est surtout à la découverte du son trop beau de l'homme pâle d'ailleurs, qui a été un déclic pour moi, où j'étais en mode, en fait ça peut me toucher de fou d'autres styles que le punk rock et tout ça, tu vois. Et c'est à partir de là, ouais, je crois qu'il y a eu une porte d'ouverture, et puis après c'était un peu exponentiel, quoi.
0: Ouais, t'es allé chercher d'autres styles, etc.
1: Ouais, exactement.
0: Ta maman, elle écoutait quoi en fait comme musique? Tu parlais de quelque chose de varié.
1: Après, il y a plein de trucs qu'elle écoutait, donc je suis pas trop fan. J'écoutais beaucoup de musique un peu de zigane en fait, même si c'est pas dans ses origines du tout, tu vois. C'est vraiment famille d'origine italienne et française. Pas forcément dans le côté, tu vois, culture genre du voyage. Je sais qu'elle faisait écouter un peu de trio, mais en même temps aussi du System of a Down, qui m'a bien fait découvrir. En fait, il y avait plein de choses. Brassens aussi, c'était vachement important.
0: Enfin,
1: ouais.
0: Ça a fait des soirées Brassens justement avec tes parents. Genre, ça a pris la guitare.
1: C'était surtout un peu avec ma mère, et où c'était moi qui prenais la guitare, parce que ma mère n'est pas musicienne.
0: D'accord.
1: Elle est artiste, mais pas musicienne. Mon père n'est pas forcément trop dans Brassens, même s'il aime bien, mais voilà quoi.
0: Lui, pareil, il a un rapport avec la musique, autre que juste en écouter.
1: Ouais, excuse-moi, c'est vrai que j'ai pas précisé ça, mais c'est vrai qu'il est guitariste, et du coup, c'est lui qui m'a un peu initié à la guitare. C'est en voyant ses concerts dès mes 4 ans à côté des baffles avec une 8-6 que je.
0: Non, avec.
1: Des tout petits, j'étais dans les concerts de punk rock. Aussi, quand j'étais tout petit, il avait un groupe, ils étaient 7 dans le groupe, tu vois. Il y avait aussi des cuivres, il y avait trombone, il y avait saxophone. C'était un peu du ska punk, tu vois, dans l'idée. Okay. Je trouve les trombones apportaient des éléments mélodiques, mais que j'aimais trop. Genre vraiment, il y avait un côté à la fois festif et à la fois qui pouvait être très émotion un peu. C'est un peu perdu dans les méandres d'internet aujourd'hui, parce que c'était quand même un groupe qui s'est arrêté avant 2010, tu vois. C'est peu trouvable. C'est un peu mon enfance, ça aussi, quoi. Donc oui, lui, rapport à la musique, guitare.
0: Et du coup, c'est ça qui t'a donné envie de te mettre à la guitare?
1: Ouais, je pense principalement. Et puis aussi le fait que ma mère m'encourageait un peu à ça aussi. Enfin, toute ma famille, même mes grands-parents écoutent de la musique, m'en ont fait écouter petit, j'avais des instruments joués et tout un peu petit. Et puis aussi le truc que j'entends toujours de ma mère qui me dit si tu as une bonne oreille aujourd'hui, c'est parce que ton papa il faisait de la guitare à côté de mon ventre. Quand tu es des et c'est trop mignon, tu vois. Mais voilà, du coup, c'est ouais, depuis tout petit quoi.
0: Et t'as eu des facilités de te lancer dans la musique, hein?
1: Je crois que la grosse facilité, bah justement, ça fait un peu transi parce que je l'ai évoqué juste avant, ça me plaisait énormément. Donc forcément, quand un truc te plaît énormément, tu t'y mets et tu l'apprends beaucoup plus facilement en fait. Même si tu passes autant de temps qu'une personne qui aimerait pas et que t'as cœur à avancer là-dedans, tu vois, et que ta famille prend pas ça pour un truc anodin. Mes parents, ils ont toujours eu un regard de moi qui était bah, bien sûr que tu peux être musicien, enfin, bien sûr que tu peux en faire ta vie. Et en vrai, l'oreille, ouais, pour le coup, ça m'a beaucoup avantagé. J'avais pas mal de facilités.
0: T'as fait des écoles de musique, une formation, ou c'était vraiment full autodidacte?
1: Non, j'ai pas fait d'école de musique pour le coup. Je sais rien lire du solfège, je connais même pas le nom de certains accords, tu vois, que je joue à la guitare et tout, voilà. Ouais, j'ai eu deux profs de guitare. Un qui était très au niveau de l'adolescence, quand j'ai voulu commencer à jouer super vite.
0: Shredder, super... du coup.
1: Ouais, voilà, c'était un peu ça, bah, pour pouvoir reproduire des solos de sons dont on aura peut-être l'occasion de parler après, mais voilà. Un prof qui vraiment était ultra impliqué, qui était payé pour une heure, qui est resté 4 heures avec moi à domicile et
0: ah
1: tout,
0: ouais,
1: qui
0: okay,
1: me disait vas-y,
0: sympa.
1: refais. Enfin, j'étais en full tryhard et tout. J'ai eu un prof un petit peu plus qui m'a appris plus de choses différentes, un peu plus de théorie. Partie théorique, j'ai pas trop retenu d'ailleurs, mais.
0: Mais t'as bien gardé ce qui t'a arrangé.
1: Mais voilà.
0: Et tu parlais de doutes avant, justement, t'as eu des gros doutes par rapport au fait de lancer dans la musique?
1: J'ai des doutes, oui et non. C'est vrai que j'ai tendance à beaucoup voir des opportunités dans les milieux artistiques, dans les milieux un peu instables, entre guillemets, tu vois, plutôt que d'y voir des... ah ouais, donc quand même, c'est chaud. J'ai pas ce truc de me dire que c'est pas des vrais métiers ou quoi, j'ai jamais eu cette vision. J'y vois que des opportunités. À partir du moment où un truc, je veux y mettre mon cœur, j'en suis sûr et certain, et que je veux me lancer à fond et que je sais que c'est ce que je veux, non, il n'y a pas de place au doute, non.
0: Et c'est quoi qui te fera arrêter justement la musique?
1: Oh, tu m'avais dit que les questions, elles étaient pas trop...
0: C'est bah, confession.
1: Franchement, c'est quoi qui me fera arrêter? Je pense un substitut créatif. En gros, un autre truc où je suis amené à créer, en fait. Je veux créer des choses. Je me suis un peu juré depuis la sortie de l'EP avec Logatan. Si à la fin de mon année, j'ai pas sorti un truc, ça va me saouler. Je veux vraiment continuer de faire des projets. C'est pas exclu, ouais, qu'à un moment, la musique soit passée au second plan dans ma vie, que ce soit pour quelques années ou pour toujours, j'y crois moyen, mais pour quelques années ou quoi. Second plan, ouais, dans la mesure où il y a un truc au premier plan qui est créatif.
0: T'as un exemple, t'as une idée, par exemple, ce serait quoi, la peinture, le cinéma
1: Bah, ce serait plus création potentiellement audiovisuelle, hein, que je fais notamment en ce moment. Tu crées un peu des concepts, tu crées des trucs un peu pour essayer de faire passer un bon moment aux gens, puis mettre en exergue un peu des trucs d'animation et tout. Il faut tout le temps essayer de trouver un peu des innovations. Je le mets un peu dans le domaine du créatif et en tout cas, c'est les mêmes endorphines que ça produit en moi. Je sais pas si ça me fait de la même façon, mais ça me fait pas mal vibrer aussi, ouais.
0: Alors il est temps de conclure ce marathon du café avec un réconfortant cappuccino. Bien installé et à l'aise, donc tu nous as concocté une petite playlist pour nous faire découvrir des artistes qui t'influencent et que tu aimes.
1: Ouais.
0: Alors tu as mis l'Impératrice dont on a parlé un petit peu avant, le morceau Off The Side, du coup c'est un groupe français qui est incroyable.
1: Ah,
0: quoi,
1: oui. Ah oui.
0: New Disco, Electro-Funk, et du coup tu disais c'est une grosse influence pour ton projet perso ce groupe.
1: Ouais, grosse influence pour mon projet perso. Alors l'Impératrice c'est un truc beaucoup plus riche que mon projet perso parce qu'ils sont quand même 6 ou 7.
0: Ils sont pas mal, ouais.
1: Il y a une grosse plus-value forcément de ce que chacun apporte hein, parce que c'est tous individuellement de très bons musiciens et il y a aussi la chanteuse qui a une voix incroyable qui apporte beaucoup au niveau musical et tout et la plus-value en plus qu'apporte la chanteuse c'est que en plus de l'univers musical qu'ils ont je sais pas il y a une douceur il y a une unité enfin en fait il y a tout voilà ils ont un succès qui est mondial
0: ça marche
1: et,
0: hein,
1: ouais complètement bah ils ont fait Coachella tu vois donc voilà j'ai choisi le morceau forcément Off to the Side parce que c'est un souvenir qui est vachement attaché à ça c'est que j'ai pu les voir en concert en juin dernier et c'est le premier son qu'ils ont fait sur scène du coup c'était le premier de leur setlist et j'ai mais chialé pendant tout le morceau je ne pouvais pas m'arrêter de chialer pendant tout le morceau parce que j'attendais ça tu vois parce que c'était trop beau c'était incroyable et du coup dès que j'entends ce son maintenant c'est pour ça qu'il me tient à cœur et qu'il fait vraiment partie d'un top 10 presque avant je l'écoutais pas tant que ça c'était un des sons que j'écoutais pas forcément de ouf et tout mais maintenant ouais il me tient à cœur de fou ce son
0: ouais parce que ça te lie à ce souvenir en
1: fait exactement
0: ça t'était déjà arrivé de prendre une claque comme ça en concert avec un autre groupe
1: ça aurait pu si j'avais pu voir le dernier concert du guitariste soliste de Total Fat qui est un autre groupe dont peut-être... Ouais,
0: effectivement, Total Fat que t'as mis dans ta playlist.
1: Exactement, c'est Extreme, c'est ça que
0: Extreme, ouais,
1: voilà.
0: C'est ça.
1: Extreme qui est un son donc, de leur album de 2012 qui s'appelle Wicked and Naked. Total Fat, c'est le groupe qui m'a donné envie de faire de la guitare, mais à fond. C'est-à-dire qu'à la base, influence très punk rock, je me suis mis à écouter de la musique japonaise. Pourquoi je me suis mis à écouter de la musique japonaise? Puisque la scène punk rock là-bas, elle est énorme.
0: Oui, c'est vrai. C'est
1: elle est absolument énorme, voilà, c'est ça. Et surtout, contrairement aux Américains, cette fois, la scène punk rock au Japon, elle est très en prise de technique, très virtuose aussi. Et c'est le cas notamment du guitariste soliste de Total Fat, dont vraiment j'invite les gens à jeter une oreille. Alors pas dans les derniers sons qu'ils ont fait, parce que du coup il s'est arrêté en 2019. Lui a quitté le groupe, donc il continue à 3. Il y a un guitariste chanteur encore qui est là. Par exemple, Wicked and Naked, album de 2012. Franchement, tous les sons que tu peux écouter, je trouve qu'il y a à chaque fois ce qu'il faut qui est apporté par le guitariste soliste. C'est toujours un peu virtuose, c'est toujours bien placé. Tu sens qu'il est trop fort et à la fois t'as des solos, des envolées et tout, mais qui sont toujours là pour servir le morceau qui je trouve sont jamais gratuites tu vois et c'est ça qui peut être dommage dans certains autres groupes mais là ça l'est pas. Extreme en est un super bon exemple. Ça aurait pu être un souvenir de fou de concert qui m'aurait mis une claque si j'avais pu les voir pour leur dernier concert avec le guitariste soliste.
0: Pourquoi ça s'est pas fait?
1: Parce que c'est un groupe japonais et que c'était au Japon.
0: Ah, ok, j'ai cru qu'il passait en France et justement
1: non.
0: T'as pas eu l'occasion.
1: Non, c'était au Japon. Tu sais ce qui a fait que ça ne s'est pas fait? Bon alors évidemment le prix du billet il y avait ça aussi
0: mais
1: c'est surtout parce que eh bien malheureusement les billetteries des concerts japonais ne sont achetables que quand tu résides au Japon.
0: Ah ouais, tu peux pas...
1: Ouais, c'est très très dur de se procurer des billets de concerts japonais, de groupes japonais qui ne font des concerts que là-bas. Tu as une sélection de préfectures à sélectionner. Et en fait, si tu vis pas dans une préfecture du Japon, tu as pas une adresse japonaise, bah ça n'est littéralement impossible, en sachant que tout le site, évidemment, étant hiragana, katakana et kanji, c'est des barrières de fou. Et c'est un peu dommage. Mais je l'ai regardé en live, j'ai trouvé sur un site peu pourri, un truc un peu vraiment visité que par les Japonais, tu vois, un peu sombre. Mais j'avais vu le live en direct. Oh, je veux dire, j'étais devant et j'étais à fond, mais voilà.
0: Et t'as mis un autre groupe japonais, X Japan,
1: ouais,
0: avec le morceau Kill and I, qui est un groupe en fait de heavy metal qui existe depuis les années 80. Du coup, je découvre aussi, hein, j'ai écouté, ça m'a beaucoup fait penser, genre Iron Maiden, etc. Quoi.
1: Ouais, ça fait vachement tout. Ça. D'ailleurs, il y a un documentaire qui est sorti sur eux qui s'appelle We Are X, qui est un peu leur devise. Dans leur concert, t'as tout le public qui fait le signe X avec les bras vers le haut et qui gueule We Are X, We Are X. X Japan qui est un peu vraiment le monument au Japon. Je comparais presque au Johnny Hallyday français, tu vois.
0: Même ah oui, si, à ce point-là.
1: Ouais, même si en France, on n'a pas tous une image super positive de Johnny Hallyday, tu sais, c'est un grand artiste, mais c'est vrai qu'on peut vite en parler en déconnant, en mode le
0: en
1: blues,
0: mode
1: tu vois, ouais, un peu beauf et tout. X Japan, je trouve, c'est un groupe qui injectait énormément d'énergie comparé à du Maiden, que j'aime beaucoup, même si c'était très énergique, hein, Maiden, mais t'avais des rythmiques très galop, genre X Japan, ça envoie tout et ça fait des hymnes vraiment mémorables. Et ils ont un morceau qui dure 24 minutes qui s'appelle s'appelle Art of Life. Quiconque serait intéressé un peu par ces styles un peu heavy metal et tout, à aller écouter parce que vraiment, c'est une masterpiece. Gros, gros, gros monument.
0: Ouais, grosse claque, quoi, du coup.
1: Ouais, exactement.
0: J'ai regardé, ils sont toujours actifs. Hein.
1: Alors, ils sont toujours actifs, mais ils ont perdu Hideto Matsumoto, donc Hide, qui était leur guitariste, qui est décédé, je crois, fin des années 90. Mais bref, c'était vraiment un deuil national, mais vraiment national, pour ce guitariste-là. Johnny Thier, quoi, comme quand Johnny Hallyday, ouais, justement, est mort en France, où il y avait vraiment des trucs dans les rues et tout partout. Il reste dans la mémoire d'énormément de gens aujourd'hui. Hideto Matsumoto, c'est une légende pour les guitaristes au Japon, et pour cause.
0: Ok, eh ben, on en apprend tous les jours, effectivement. Allez, y jeter une oreille si ça vous intéresse. Et t'as mis aussi un très bon guitariste. Tu as mis Brassens.
1: Effectivement.
0: Avec la non-demande au mariage. C'est marrant parce qu'avec ton duo, tu avais repris. Je me suis fait tout petit. C'est ton morceau préf, la non-demande au mariage de Brassens?
1: Non, je pourrais pas dire que c'est mon morceau préf parce qu'il y en a plusieurs. Il y a Je me suis fait tout petit, il y a Mourir pour des idées, il y a Supplique pour être enterré sur la plage de Sète. Et la non-demande en mariage, je l'ai mise parce que c'est une chanson d'amour mais qui va prendre du coup un peu un contre-pied, tu vois. Qui va montrer de la valeur dans l'amour de ne pas demander en mariage, qui personnellement résonne en moi et où effectivement j'ai cette vision-là aussi de la non-nécessité du mariage, voire même du fait que ça peut tuer un couple. De ce côté, l'amour est beau et l'amour est voué à perdurer. Et ce fait de graver le nom justement au bas d'un parchemin, au bas d'un document, c'est presque y mettre une date de péremption. Et c'est pour ça que moi je trouve ce morceau vachement beau.
0: On va conclure cette émission avec le mot de l'artiste.
1: Alors... Et avec plaisir.
0: Et avec plaisir, on a passé un bon moment en tout cas. T'as des actualités, tu as des... Qu'est-ce que c'est la suite en fait avec ce projet, Gora?
1: Qu'est-ce que c'est la suite? Eh ben écoute, il devrait y avoir un son qui devrait sortir d'ici pas longtemps, qui est proche de son aboutissement, et je le dis, sur la Terre, du coup, puisqu'on est dans les planètes, ce sera celui sur la Terre, qui s'appellera, eh bien, Earth Miracle.
0: Vous pouvez retrouver l'artiste sur tous les réseaux, vous pouvez streamer également ces deux morceaux, Dive in Neptune et Saturn Disc, sur toutes les plateformes de streaming. On vous partagera la playlist sur tous les réseaux. T'as passé un bon moment?
1: Ouais, un très bon moment, c'était trop cool, merci.
0: Mais merci à toi d'être venu, c'était très très cool en tout cas de commencer cette année avec toi, de boire un maximum de café pour se remettre dans cette année.
1: Ah, on en a besoin, on en a besoin.
0: Avec toutes ces bonnes résolutions, etc. Allez streamer l'artiste et le suivre sur tous ses réseaux sociaux et moi je vous dis à bientôt pour un nouvel épisode de Coffee Melody.

Bonjour à tous, cette semaine dans le Point Lexico, on va parler légumes. Vous êtes déjà sûrement allé voir un film tout content car vos amis vous l'avaient conseillé et puis vous êtes ressorti du cinéma déçu car vous n'avez pas aimé le film en question. Vous direz alors à vos amis, ce film était un vrai navet. Mais d'où vient cette expression? Eh bien selon certaines sources, au XIIIe siècle déjà on utilisait ce mot au sens figuré pour désigner une chose nulle, peut-être parce que le navet était très répandu à cause de son faible coût. C'est au XIXe siècle que le sens figuré de navet a commencé à désigner les tableaux de mauvais goût. Mais selon Durton, une autre explication existe. En effet, à Rome existait une statue d'Apollon dans le jardin de Belvédère, et cette statue a longtemps été synonyme de la beauté parfaite selon les Grecs. Seulement au XVIIIe siècle, de jeunes artistes français n'étaient pas d'accord avec cette conception de la beauté parfaite et ont commencé à l'appeler navet épluché en raison de sa blancheur, mais aussi pour exprimer leur désaccord. Au XIXe siècle, cette fameuse statue a été transférée à Paris par Napoléon et elle a ramené avec elle ce surnom de navet épluché qui finit par devenir tout simplement navet et qui a fini également par s'étendre au théâtre, puis au début du XXe siècle au cinéma. On récapitule, si contrairement aux idées reçues, on ne dit pas d'un film que c'est un navet en référence au goût fade du navet. C'est en revanche un légume qui a très tôt désigné au sens figuré quelque chose de nul à cause de son faible coût. C'est entre le 18e et le 19e siècle, grâce à Apollon notamment, que cette expression est devenue spécifique aux beaux-arts. En raison d'une protestation d'étudiants français sur la conception de la beauté parfaite que représentait Apollon dans l'imaginaire collectif. Voilà, c'est tout pour aujourd'hui. Moi je vous dis à la semaine prochaine pour une nouvelle expression française expliquée dans le Point Lexico.

0: Bonjour à tous, à la une de l'actualité, Donald Trump menace d'imposer des droits de douane de 100% sur les vins et champagnes français, une hausse si la France maintient sa taxe sur les géants du numérique américain. Dans un entretien accordé au New York Post, il affirme que les États-Unis n'auront pas d'autre choix. Donald Trump doit arriver cet après-midi à Evian, en Haute-Savoie, où se tient le G7, sommet auquel participera évidemment Emmanuel Macron. Le président de la République qui appelle ce matin un cessez-le-feu robuste et durable au Liban. Les États-Unis et l'Iran annoncent avoir trouvé un accord de paix pour mettre fin à 3 mois de conflit au Moyen-Orient. Le texte doit être signé vendredi. Donald Trump a également annoncé la réouverture du détroit d'Ormuz. L'avenir de l'autoroute A69 se joue en partie aujourd'hui. Le Conseil d'État examine le recours des opposants à ce projet reliant Toulouse à Castres. La plus haute juridiction administrative doit se prononcer sur la légalité de l'autorisation environnementale du chantier. Une décision doit être prononcée cet été. En attendant, les travaux se poursuivent sur le terrain avec notamment le début de la pose des premières couches de chaussée. La mobilisation contre les violences sexuelles se poursuit après la mort de Liana, cette fille de 11 ans dans le Gers. Près de 150 associations et syndicats appellent à des rassemblements ce soir et chaque lundi devant les tribunaux en France et aussi devant le ministère de la Justice à Paris. Une grande manifestation nationale est également prévue le 4 juillet. Ce mouvement pointe une défaillance du système. Avons-nous la maîtrise de nos paroles? Peut-on être heureux quand les autres ne le sont pas? Ou bien un texte de Friedrich Nietzsche consacré à la science, à la vérité et à la méthode? Voilà les sujets de philosophie tombés ce matin pour les candidats du bac général. La philosophie qui marquait le coup d'envoi du baccalauréat. Coup d'envoi du mercato de football, c'est le marché des transferts. Il doit durer jusqu'au 1er septembre à 19h59, Virginie Quénon.
1: Oui, une période qui s'annonce animée pour les clubs français. Ils disposent donc de plus de 2 mois et demi pour recruter, vendre ou prêter des joueurs avant le début de la saison. C'est une période très stratégique en plein mondial de football. Les performances réalisées pendant la compétition pourraient d'ailleurs influencer les dossiers de transfert. Les dirigeants sont donc déjà à pied d'œuvre pour préparer leurs effectifs et tenter de réaliser les bonnes affaires de l'été.
0: Merci Virginie. Le mercato d'hiver se déroulera lui du 1er janvier au 1er février 2027. Et puis en rugby, Perpignan sauve sa place en top 14. L'USAP s'est imposé 47 à 24 en barrage face à Provence Rugby. Les Aixois, eux, restent en Pro D2. Voilà pour l'actu. Bonne journée à tous.

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0: On ne présente plus les Cure, le groupe de Robert Smith, superstar international dans les années 80, avec des morceaux comme Close to Me ou encore Lullaby.
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0: Pourtant, les Cure, c'est un des groupes les plus intéressants et les plus curieux, sans mauvais jeu de mots, de la fin des années 70 après l'explosion du punk, dans la période que l'on a appelée à l'époque New Wave et rétrospectivement que l'on appelle Post-Punk, donc après le punk. Comme tout mouvement qui vient de naître, les groupes qui fonctionnent le mieux sont les plus uniques, parfois bizarres, comme Wire ou Public Image Limited, parfois plus grand public, comme U2 ou New Order. Ces groupes forment la nouvelle génération qui prend la place des dinosaures du rock tels Pink Floyd ou Genesis dans les années 70.

0: Le contexte.
1: Nous sommes ici en 1984. Cure a sorti 5 albums qui leur permettent de tourner à travers le monde entier. Ils font leur première tournée au Japon cette année-là. Et nous sommes juste avant l'année 1985 qui changera tout pour les Cure. Elle leur assurera même une place chez Michel Drucker. Mais avant cela, Cure est le plus aventureux des groupes de rock. Les thématiques abordées dans les morceaux sont plutôt sombres, mais toujours avec cette empreinte mélodique à l'anglaise, très proche de la comptine.

0: Être leader d'un groupe n'est parfois pas de tout repos. C'est en cela que le leader Robert Smith s'accordera une parenthèse en tant que simple guitariste d'un autre groupe la même année, Siouxsie and the Banshees, mené par la charismatique Suzy Sue. Une fois l'expérience terminée, Robert Smith se plaindra du comportement de celle-ci dans une chanson des Cure que l'on écoute en version live, Shake Dog Shake.
1: This is called Shake Dog Shake.

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0: Bonjour à tous. À la une de l'actualité, Donald Trump menace d'imposer des droits de douane de 100% sur les vins et champagnes français. Une hausse si la France maintient sa taxe sur les géants du numérique américain. Dans un entretien accordé au New York Post, il affirme que les États-Unis n'auront pas d'autre choix. Donald Trump doit arriver cet après-midi à Évian, en Haute-Savoie, où se tient le G7, sommet auquel participera évidemment Emmanuel Macron. Le président de la République qui appelle ce matin un cessez-le-feu robuste et durable au Liban. Les États-Unis et l'Iran annoncent avoir trouvé un accord de paix pour mettre fin à 3 mois de conflit au Moyen-Orient. Le texte doit être signé vendredi. Donald Trump a également annoncé la réouverture du détroit d'Ormuz. L'avenir de l'autoroute A69 se joue en partie aujourd'hui. Le Conseil d'État examine le recours des opposants à ce projet reliant Toulouse à Castres. La plus haute juridiction administrative doit se prononcer sur la légalité de l'autorisation environnementale du chantier. Une décision doit être prononcée cet été. En attendant, les travaux se poursuivent sur le terrain avec notamment le début de la pose des premières couches de chaussée. La mobilisation contre les violences sexuelles se poursuit après la mort de Liana, cette fille de 11 ans dans le Gers. Près de 150 associations et syndicats appellent à des rassemblements ce soir et chaque lundi devant les tribunaux en France et aussi devant le ministère de la Justice à Paris. Une grande manifestation nationale est également prévue le 4 juillet. Ce mouvement pointe une défaillance du système. Avons-nous la maîtrise de nos paroles? Peut-on être heureux quand les autres ne le sont pas? Ou bien un texte de Friedrich Nietzsche consacré à la science, à la vérité et à la méthode? Voilà les sujets de philosophie tombés ce matin pour les candidats du bac général. La philosophie qui marquait le coup d'envoi du baccalauréat. Coup d'envoi du mercato de football, c'est le marché des transferts. Il doit durer jusqu'au 1er septembre à 19h59, Virginie Quénon.
1: Oui, une période qui s'annonce animée pour les clubs français. Ils disposent donc de plus de 2 mois et demi pour recruter, vendre ou prêter des joueurs avant le début de la saison. C'est une période très stratégique en plein mondial de football. Les performances réalisées pendant la compétition pourraient d'ailleurs influencer les dossiers de transfert. Les dirigeants sont donc déjà à pied d'œuvre pour préparer leurs effectifs et tenter de réaliser les bonnes affaires de l'été.
0: Merci Virginie. Le mercato d'hiver se déroulera lui du 1er janvier au 1er février 2027. Et puis en rugby, Perpignan sauve sa place en top 14. L'USAP s'est imposé 47 à 24 en barrage face à Provence Rugby. Les Aixois, eux, restent en Pro D2. Voilà pour l'actu. Bonne journée à tous.
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2: Aujourd'hui, dans ma chanson coup de cœur, on écoute une super reprise signée Skip the Use. Elle se trouve dans l'album C'est vraiment nous, un album hommage à Téléphone. Et c'est une des seules reprises que je préfère presque à l'original. Ils ont repris le titre C'est vraiment toi, sorti en 1982. Le moment que j'adore, tout comme dans la chanson originale, c'est le pont. Ici, Skip the Use a construit une montée de tension incroyable. Je vous laisse découvrir ça par vous-même.

C'était C'est vraiment toi, une reprise du groupe Téléphone par Skip the Use, une chanson à retrouver sur l'album C'est vraiment nous, sorti en 2015.

0: 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Avec Alain Nussbaumer, directeur du Rimlisauf, le mot imposé du jour est « papa ».
1: J'en suis un. Mon fils est devenu papa aussi. Mais je pense aussi à tous ces papas qu'on accueille, particulièrement quand je vois ce papa d'Afghanistan. Alors qu'il attendait son statut de réfugié qu'il a eu avec sa famille, je le voyais tous les jours s'occuper de ses enfants, construire une grande balançoire accrochée à un arbre, un bonhomme de neige en plein milieu de l'hiver avec ses enfants, jouer à la balle avec ses enfants et toujours trouver des animations pour que ses enfants ne pensent pas à la situation qui était difficile, ne pensent pas au stress. Ce papa m'a beaucoup marqué. Je pense à un autre papa, un monsieur albanais, grand, costaud, qui tous les jours prenait le balai et balayait autour de Rimlisauf, sans rien demander en retour. Il était là pendant un an et demi, il a eu une OQTF, obligation de quitter le territoire. Ça m'a fait quelque chose de le mettre, entre guillemets, à la porte, de ne pas avoir trouvé de solution pour lui. Et je le revois toujours encore balayé. Je repense aussi à ce papa qui était seul avec deux garçons, qui, au moment de son départ, lui aussi, il a eu le statut de réfugié, a souhaité planter trois arbres, symbolisant lui et ses deux enfants, en fait, pour qu'ils prennent racine au Rimlisauf encore.
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1: Bonjour à tous. À la une de l'actualité, les prix à la pompe devront baisser aussi rapidement qu'ils avaient augmenté au début de la guerre, prévient le gouvernement ce matin. Si l'accord est mis en place entre les États-Unis et l'Iran, ajoute-t-il, avec la réouverture prévue du détroit d'Ormuz, les deux pays doivent signer un accord ce vendredi à Genève pour mettre fin au combat et à 3 mois de guerre au Moyen-Orient. Israël, de son côté, annonce maintenir ses troupes au Liban dans son conflit contre le Hezbollah, mouvement pro-iranien. Le président américain Donald Trump, attendu en fin de journée à Évian-les-Bains, en Haute-Savoie, pour l'ouverture du G7. Un dispositif de sécurité de grande ampleur a été déployé. Au total, 16 000 membres des forces de l'ordre sont mobilisés. Après 10 mois de préparation, le secteur est désormais verrouillé et accessible uniquement via des laissez-passer par un QR code. Les mobilisations contre les violences sexuelles se poursuivent après la mort de Liana, cette fille de 11 ans dans le Gers. Après de 150 associations et syndicats appellent à des rassemblements ce soir et chaque lundi devant les tribunaux en France, et aussi devant le ministère de la Justice à Paris. Une grande manifestation nationale est également prévue le 4 juillet. Ce mouvement pointe une défaillance du système. Les traitements anti-obésité Wegovy et Mounjaro franchissent une nouvelle étape en France. Ces médicaments sont remboursés à 65% par l'assurance maladie depuis aujourd'hui, Mylène Debac.
2: Oui, c'est pour certains patients souffrant d'obésité sévère ou massive. Pour en bénéficier, il faut présenter un indice de masse corporelle supérieur à 40 ou supérieur à 35 avec une maladie associée comme le diabète, l'hypertension ou des problèmes cardiovasculaires. La première prescription doit obligatoirement être réalisée par un médecin exerçant dans un centre spécialisé de l'obésité. Les autorités souhaitent ainsi encadrer strictement l'accès à ces traitements qui ont connu un succès mondial ces derniers mois. Environ 1 million de Français pourraient être concernés par ce remboursement, même si le gouvernement estime que le nombre réel de bénéficiaires serait plus limité dans un premier temps.
1: Merci Mylène. Et le coût pour l'assurance maladie qui était évalué à une centaine de millions d'euros d'ici l'an prochain. Avons-nous la maîtrise de nos paroles? Peut-on être heureux quand les autres ne le sont pas? Ou bien un texte de Nietzsche consacré à la science, à la vérité et à la méthode? Voilà les sujets de philosophie tombés ce matin pour les candidats du bac général. La philosophie qui a marqué le coup d'envoi du baccalauréat. Et on termine par du football. La Coupe du Monde, la suite du premier tour aujourd'hui avec Espagne-Cap-Vert à 18h, Belgique-Égypte à 21h et la France jouera demain soir contre le Sénégal. Belle journée à tous.
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1: Avec Ritz Randriam Ampandri, coach sportif chez Work Inside Out, le mot imposé est aujourd'hui verset.
2: Alors pour moi, le verset, c'est des paroles encourageantes, des paroles de Dieu, qui pour moi me boostent avant de commencer une journée. Et ou même dans mon activité physique, j'utilise des versets pour booster les adhérents de l'association. Par exemple, le verset « Tu aimeras ton prochain comme toi-même », c'est un verset qui a pour but aussi de faire du bien à son prochain, c'est pour le bien commun. Par exemple, dans l'association sportive dont je suis coach, on va travailler cet esprit de bienveillance, cet esprit d'unité. On va peut-être pas se mettre à nous d'abord, on ne va pas se focaliser sur nous, mais plutôt sur la personne qui est à côté de nous pour prendre soin d'elle, pour pouvoir l'encourager, pour pouvoir l'accompagner. Les versets, c'est des valeurs qui sont vraiment ancrées en nous, ancrées en moi. Grâce aux versets, on peut rester dans ce couloir de la volonté de Dieu.
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Bonjour à tous, à la une de l'actualité. Avons-nous la maîtrise de la parole? Peut-on être heureux quand les autres ne le sont pas? Ou le commentaire d'un texte de Nietzsche? Voilà par exemple des sujets de philo au bac aujourd'hui. Les terminales ont planché sur leurs copies pendant 4 heures tout à l'heure. La philosophie compte pour un coefficient 8 au bac général, 4 au bac techno. Prochaine épreuve dès demain avec les épreuves écrites de spécialité. Bon courage à tous. Gros coup de filet dans les Alpes-Maritimes. 10 personnes ont été interpellées la semaine dernière dans le cadre d'une enquête. C'est sur un réseau criminel international soupçonné de trafic d'armes, de drogue et d'êtres humains. Le parquet de Marseille parle ce midi d'une organisation composée de ressortissants turcs. Les autorités ont saisi 3 armes de poing, de munitions, 31 000 euros en liquide, des véhicules de luxe et de nombreux objets de valeur. Montant estimé près d'1,5 million d'euros. 9 suspects ont été placés en détention provisoire.

0: voire un dixième sous contrôle judiciaire. Des mobilisations contre les violences sexuelles partout en France encore ce soir. Et ça après la mort de Liana, 11 ans dans le Gers. C'est à l'appel de 150 associations et syndicats. Des rassemblements devant les tribunaux ou les palais de justice. Une grande manifestation nationale est également annoncée le 4 juillet. Ce mouvement pointe une défaillance du système. 2 euros en moyenne le litre de gasoil. 1,95 euros le litre de sans-plomb 95-10. Là, ce sont les prix à la pompe aujourd'hui en France. Mais ça pourrait baisser, et vite, d'après le gouvernement. Une baisse annoncée après l'accord de paix entre les États-Unis et l'Iran et la réouverture prochaine du détroit d'Ormuz. Passage stratégique pour le transport du pétrole. Les deux pays doivent signer officiellement cet accord vendredi à Genève. 100% de droits de douane sur les vins et les champagnes français. Menace de Donald Trump, une hausse si la France maintient sa taxe sur les géants du numérique américain. Le président des États-Unis doit arriver tout à l'heure à Évian, en Haute-Savoie. C'est là où se tient le G7 sommet auquel participera Emmanuel Macron. En football, ça joue dans le groupe H ce soir dans le mondial. Espagne-Cap-Vert à 18h, heure de Paris. La France jouera son premier match des poules demain soir dès 21h. Ce sera contre le Sénégal. Steven Spielberg signe un retour dans le top du box-office nord-américain. Disclosure Day a généré 44 millions de dollars de recettes pour son premier week-end d'exploitation. Il s'agit du meilleur démarrage du réalisateur depuis Indiana Jones et le royaume du crâne de cristal en 2008. Le film raconte l'histoire d'un lanceur d'alerte qui tente de révéler l'existence d'extraterrestres. Il est en salle en ce moment en France. Voilà la fin de ce flash. Excellente journée à tous.
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0: idées reçues sur l'aide au développement. Le temps d'un œuf à la coque. Bonjour Nicolas.
1: Bonjour Gladys.
0: La planète bleue, c'est ainsi que l'on surnomme notre jolie Terre, puisque près de 70% de sa surface est recouverte d'eau. Mais alors, comment se fait-il que finalement on puisse en manquer ?
1: Alors l'eau est effectivement l'une des ressources les plus abondantes sur la Terre, mais seulement moins de 1% des disponibilités totales sont utilisables de façon fiable pour la consommation humaine. En effet, presque la totalité des réserves d'eau de la planète sont salines et donc impropres à la consommation.
0: Alors finalement, le peu d'eau douce disponible, si on peut dire, est précieuse et fragile et pour bien d'autres raisons.
1: Oui, et en plus de cela, de nombreux autres facteurs poussent à faire de l'eau douce une ressource rare. Parmi d'autres, on peut citer le réchauffement climatique, la pression démographique ou encore la consommation croissante induite par l'augmentation des revenus par habitant.
0: C'est ce qui fait dire finalement à certains que la richesse d'une nation commence par sa ressource en eau, c'est juste ?
1: Ce n'est pas si simple. Si ce type d'affirmation était vrai, cela signifierait que les pays les moins développés dans le monde devraient se situer en zone aride, ce qui est loin d'être toujours le cas. Et si la réciproque était exacte elle aussi, les pays aux ressources en eau très abondantes devraient être les plus riches, ce qui n'est là encore pas tout à fait le cas non plus, il faut rester prudent.
0: Mais pourtant, si une nation manque d'eau, il semble logique qu'elle ait plus de difficultés pour se développer.
1: Alors, évidemment, la rareté de l'eau crée des difficultés pour un pays, on ne va pas le nier. Néanmoins, en termes de développement, le manque d'eau n'handicape véritablement que le développement de l'agriculture via l'irrigation. C'est déjà important, bien sûr, mais la rareté de l'eau n'est pas en soi un facteur limitant du développement, ni son abondance un ferment décisif.
0: D'ailleurs, certains exemples le montrent, puisque des pays développés se trouvent en zone aride.
1: Oui, on peut penser aux pays à forte rente pétrolière, par exemple, comme l'Arabie Saoudite ou le Qatar, qui s'en sortent très bien malgré des quantités annuelles de précipitations très faibles. D'autres pays encore, comme Israël, ne bénéficient pas de la manne pétrolière, mais rivalisent d'ingéniosité pour exceller dans la gestion de l'eau. Un dernier facteur encore, le tourisme a aussi permis à de nombreux États peu dotés en eau de se développer.
0: Mais à l'inverse, certains pays peuvent bénéficier de ressources en eau importantes, mais rester malheureusement très pauvres.
1: Oui, c'est vrai, il y en a aussi. On peut penser au Congo, à Madagascar ou au Mozambique, par exemple. Et parmi ces pays-là, certains sont pourtant bien dotés en ressources naturelles, en eau et en minerais. Il n'y a qu'à voir la République démocratique du Congo.
0: Mais alors finalement, qu'est-ce qu'on peut conclure au sujet de l'accès à l'eau potable finalement ?
1: On peut conclure que les facteurs du développement sont multiples et que les ressources en eau n'y prennent qu'une part accessoire. En fait, il faudrait plutôt retourner le problème. C'est grâce au développement qu'on fait face à la rareté de l'eau et ça n'est pas la rareté de l'eau qui entrave le développement.
0: Alors, ce qu'on peut retenir sur ce sujet, c'est que sur la planète bleue, comme on l'appelle, l'eau potable disponible est finalement une ressource plus rare qu'il n'y paraît. Et puis, l'accès à l'eau, comme tu le rappelais, n'est pas le seul facteur de développement pour un pays. Vous pouvez retrouver tous les éléments de cette chronique et cette chronique dans son intégralité sur le www.radioarcenciel.com. 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
1: Avec Ritz Randriam Ampandri, coach sportif chez Work Inside Out, le mot imposé est aujourd'hui corps.
2: Alors le corps, c'est pour moi le lieu où on va rester le plus de temps, en tout cas ici sur Terre. C'est un élément qu'on doit prendre soin. On va garder ce corps pendant un certain moment. Ça dit à l'esprit, en fait, tout est connecté. Et tout simplement, le corps, c'est aussi le temple du Saint-Esprit. Un corps sain dans un esprit sain, effectivement, c'est une expression voilà, qu'on entend beaucoup. Quand on a du stress, quand on est fatigué, etc. Le mouvement, il est important. Le fait de pouvoir entretenir le corps, ça permet de pouvoir aussi entretenir notre tête, avancer et tout simplement être bien dans son corps et bien dans sa tête.
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Bonjour à tous, à la une de l'actualité. Avons-nous la maîtrise de la parole? Peut-on être heureux quand les autres ne le sont pas? Ou le commentaire d'un texte de Nietzsche? Voilà par exemple des sujets de philo au bac aujourd'hui. Les terminales ont planché sur leur copie pendant 4 heures tout à l'heure. La philosophie compte pour un coefficient 8 au bac général, 4 au bac techno. Prochaine épreuve dès demain avec les épreuves écrites de spécialité. Bon courage à tous. Gros coup de filet dans les Alpes-Maritimes. 10 personnes ont été interpellées la semaine dernière dans le cadre d'une enquête. C'est sur un réseau criminel international soupçonné de trafic d'armes, de drogue et d'êtres humains. Le parquet de Marseille parle ce midi d'une organisation composée de ressortissants turcs. Les autorités ont saisi 3 armes de poing, de munitions, 31 000 euros en liquide, des véhicules de luxe et de nombreux objets de valeur. Montant estimé près d'1,5 million d'euros. 9 suspects ont été placés en détention provisoire, un dixième sous contrôle judiciaire. Des mobilisations contre les violences sexuelles partout en France encore ce soir. Et ça après la mort de Liana, 11 ans dans le Gers. C'est à l'appel de 150 associations et syndicats. Des rassemblements devant les tribunaux ou les palais de justice. Une grande manifestation nationale est également annoncée le 4 juillet. Ce mouvement pointe une défaillance du système. 2 euros en moyenne le litre de gasoil, 1,95 € le litre de sans-plomb, 95,10 €. Là, ce sont les prix à la pompe aujourd'hui en France, mais ça pourrait baisser, et vite, d'après le gouvernement. Une baisse annoncée après l'accord de paix entre les États-Unis et l'Iran et la réouverture prochaine du détroit d'Ormuz, passage stratégique pour le transport du pétrole. Les deux pays doivent signer officiellement cet accord vendredi à Genève. 100% de droits de douane sur les vins et les champagnes français. Menace de Donald Trump, une hausse si la France maintient sa taxe sur les géants du numérique américain. Le président des États-Unis doit arriver tout à l'heure à Évian, en Haute-Savoie. C'est là où se tient le G7 sommet auquel participera Emmanuel Macron. En football, ça joue dans le groupe H ce soir dans le mondial. Espagne-Cap-Vert à 18h, heure de Paris. La France jouera son premier match des poules demain soir dès 21h. Ce sera contre le Sénégal. Steven Spielberg signe un retour dans le top du box-office nord-américain. Disclosure Day a généré 44 millions de dollars de recettes pour son premier week-end d'exploitation. Il s'agit du meilleur démarrage du réalisateur depuis Indiana Jones et le royaume du crâne de cristal en 2008. Le film raconte l'histoire d'un lanceur d'alerte qui tente de révéler l'existence d'extraterrestres. Il est en salle en ce moment en France. Voilà la fin de ce flash. Excellente journée à tous.

Bonjour à tous et bienvenue dans votre rendez-vous hebdomadaire Une Star, Une Foi, l'émission qui parle de spiritualité et de célébrité. Aujourd'hui, pour ce nouveau numéro, je vais vous parler de la présentatrice télé la plus influente des États-Unis, Oprah Winfrey. Et si vous ne voyez pas qui c'est, ce qui serait assez étonnant, eh bien laissez-moi vous rafraîchir la mémoire. Commençons pour cela par une petite rétrospective de sa longue carrière. Oprah Winfrey naît à Kosciusko dans le Mississippi le 19 janvier 1954, de parents non mariés et d'un père qu'elle n'a jamais connu. Cependant, juste après sa naissance, sa mère l'abandonne et c'est sa grand-mère qui s'occupe d'elle durant les 6 premières années de sa vie. La vie est dure donc pour elle, elle grandit dans un quartier pauvre et est moquée par ses camarades de classe. Malgré ses problèmes familiaux, Oprah est une élève brillante. Durant sa scolarité, elle se passionne pour les métiers de la communication et des médias, c'est ainsi qu'au collège, elle participe à des cours d'éloquence et se place seconde au niveau national en interprétation dramatique. Elle remporte même un concours d'éloquence, ce qui lui vaut un ticket d'entrée pour l'université du Tennessee où elle peut étudier la communication. En 1943, sa carrière démarre fort. Cette dernière déménage à Chicago pour présenter le programme de télé AM Chicago sur la chaîne WSTV. Le premier épisode est diffusé le 2 janvier 1954 et les mois suivants, le show télé parvient à dépasser l'audience de Donahue, le talk show le plus suivi de Chicago. Splendid! Cette popularité acquise, elle rebaptise son émission The Oprah Winfrey Show et devient donc le talk show d'une heure entière. Au milieu des années 1990, Oprah adopte un format moins orienté people. Elle varie les sujets et propose donc des sujets consacrés aux problèmes sentimentaux des femmes, de la géopolitique, la spiritualité ou encore la méditation. Et cette nouvelle monture du show lui permet d'interviewer des célébrités sur des questions les impliquant directement comme le cancer, la philanthropie ou les abus en tout genre. Et durant ses nombreuses années d'existence, le talk show marqua l'événement. Par exemple, en 1993, elle a l'occasion de s'entretenir avec Michael Jackson, le roi de la pop. Et de là, on retiendra un chiffre record, 100 millions de spectateurs étaient derrière leur écran. Devenue la présentatrice la plus populaire, elle crée sa propre chaîne télé en 2008 appelée OWN, The Oprah Winfrey Network. Son émission culte The Oprah Winfrey Show s'arrête le 25 mai 2011 après 28 ans de bons et loyaux services. Ce dernier épisode fut d'ailleurs l'audience la plus élevée depuis 2007. Néanmoins, loin d'elle l'idée d'abandonner les médias, c'est ainsi que depuis 2012, elle présente son nouveau programme Oprah's Next Chapter sur sa propre chaîne. À noter également qu'elle a publié deux magazines, Oh The Oprah Magazine et Oh At Home. Décidément, une fois encore, le parcours d'Oprah Winfrey nous montre que peu importe le milieu dans lequel on grandit, seule la persévérance et l'ambition est capable d'élever notre vrai potentiel. Mais si vous suivez cette émission depuis le début, vous savez que la foi y apporte aussi sa contribution. Et oui, qui l'aurait cru, mais Oprah Winfrey est bien chrétienne, c'est en allant à l'église durant son adolescence qu'elle s'est forgée sa foi. À l'époque, on l'a surnommée la prédicatrice pour son incroyable capacité à réciter les versets de la Bible. Et pourquoi croyez-vous qu'elle est devenue une leader spirituelle comme certains la considèrent? Bref, Oprah est devenue un modèle pour bien des personnes. Pour elle, c'est bien sa foi en Dieu qui l'a amenée jusque-là et qui lui a permis de faire face aux nombreuses souffrances qu'elle a subies, notamment des viols dont elle a été victime lorsqu'elle était mineure. C'est pourquoi elle a écrit une lettre à la jeune fille de 19 ans qu'elle était, publiée dans le magazine O. Oprah s'est donc auto-conseillée de s'appuyer sur Dieu, une sorte d'écho à son passé difficile. Et dans une vidéo postée sur YouTube, elle a évoqué la façon dont la Bible a façonné sa vie. Aujourd'hui, dit-elle, je ressens l'amour à toute épreuve qu'est Dieu si profondément, si puissamment, de façon si pure dans mon cœur que cela me révèle et me porte. À son tour, elle a alors décidé d'aider les personnes en recherche spirituelle et en difficulté. Depuis 2015, elle a lancé une nouvelle émission spécialement prévue pour ça. Cela s'appelle Belief, croyance en anglais. Le but de ce nouveau show est d'explorer la recherche perpétuelle de l'espèce humaine et de se connecter avec quelque chose de plus grand qu'elle. Et voilà, Une Star, Une Foi, c'est terminé pour aujourd'hui, en espérant vous avoir un petit peu encouragé. Quant à nous, on se retrouve la semaine prochaine pour un nouveau numéro. D'ici là, portez-vous bien. Ciao tout le monde.

0: 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Une petite pensée sur une pensée pour sa grand-mère.
1: Comme je manquais souvent à l'école, pour aider ma grand-mère, des fois quand elle devait faire un petit travail ou quelque chose, je devais rester à la maison pour l'aider. Alors la maîtresse, elle disait, pourquoi tu as de nouveau manqué? Je lui ai dit, je dois aider grand-mère, je disais la vérité. Mais elle pensait que je disais pas vrai. Elle a dit, tu dis à grand-mère qu'elle vient ici. Alors elle est venue, ma grand-mère, je l'ai vue arriver à bien des dimanches, toute belle. Alors ils ont parlé, et puis après la maîtresse, elle m'a dit que j'avais raison. Ah, je l'ai beaucoup aimée, ma grand-mère. Une fois, j'ai dit, avant de mourir, je voudrais encore voir ma grand-mère. Elle était belle, grande, quand elle était bien des dimanches. J'étais fière d'aller à la messe avec elle. On n'avait pas grand-chose, mais on s'est contenté de quelque chose qu'on avait.
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Bonjour à tous, à la une de l'actualité, avons-nous la maîtrise de la parole? Peut-on être heureux quand les autres ne le sont pas? Ou le commentaire d'un texte de Nietzsche? Voilà par exemple des sujets de philo au bac aujourd'hui. Les terminales ont planché sur leurs copies pendant 4 heures tout à l'heure. La philosophie compte pour un coefficient 8 au bac général, 4 au bac techno. Prochaine épreuve dès demain avec les épreuves écrites de spécialité. Bon courage à tous. Gros coup de filet dans les Alpes-Maritimes. 10 personnes ont été interpellées la semaine dernière dans le cadre d'une enquête. C'est sur un réseau criminel international soupçonné de trafic d'armes, de drogue et d'êtres humains. Le parquet de Marseille parle ce midi d'une organisation composée de ressortissants turcs. Les autorités ont saisi 3 armes de poing, de munitions, 31 000 euros en liquide, des véhicules de luxe et de nombreux objets de valeur. Montant estimé près d'1,5 million d'euros. 9 suspects ont été placés en détention provisoire, un dixième sous contrôle judiciaire. Des mobilisations contre les violences sexuelles partout en France encore ce soir. Et ça après la mort de Liana, 11 ans dans le Gers. C'est à l'appel de 150 associations et syndicats. Des rassemblements devant les tribunaux ou les palais de justice. Une grande manifestation nationale est également annoncée le 4 juillet. Ce mouvement pointe une défaillance du système. 2 euros en moyenne le litre de gasoil, 1,95€ le litre de sans-plomb 95-10. Là, ce sont les prix à la pompe aujourd'hui en France, mais ça pourrait baisser, et vite, d'après le gouvernement. Une baisse annoncée après l'accord de paix entre les États-Unis et l'Iran et la réouverture prochaine du détroit d'Ormuz, passage stratégique pour le transport du pétrole. Les deux pays doivent signer officiellement cet accord vendredi à Genève. 100% de droits de douane sur les vins et les champagnes français. Menace de Donald Trump, une hausse si la France maintient sa taxe sur les géants du numérique américain. Le président des États-Unis doit arriver tout à l'heure à Évian, en Haute-Savoie. C'est là où se tient le G7 sommet auquel participera Emmanuel Macron. En football, ça joue dans le groupe H ce soir dans le mondial. Espagne-Cap-Vert à 18h, heure de Paris. La France jouera son premier match des poules demain soir dès 21h. Ce sera contre le Sénégal. Steven Spielberg signe un retour dans le top du box-office nord-américain. Disclosure Day a généré 44 millions de dollars de recettes pour son premier week-end d'exploitation. Il s'agit du meilleur démarrage du réalisateur depuis Indiana Jones et le royaume du crâne de cristal en 2008. Le film raconte l'histoire d'un lanceur d'alerte qui tente de révéler l'existence d'extraterrestres. Il est en salle en ce moment en France. Voilà la fin de ce flash. Excellente journée à tous.

0: 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Une petite pensée sur une institutrice se rappelle de l'école.
1: J'étais dans l'éducation nationale pendant 35 ans. Et j'ai eu des enfants, des élèves qui ont eu des enfants, que j'ai eu leurs enfants. Et c'était vraiment un métier formidable. Pendant 35 ans, je n'ai pas regretté un jour. Les petits bouts de choux, j'adore ça et tout. On essaye d'éduquer les enfants, de leur donner des valeurs sûres. Mais malheureusement, il faut l'aide des parents. Il faut être derrière les enfants, leur montrer ce que c'est la valeur des choses, de ne pas gaspiller les choses. Et les parents, en ce moment, ils sont jeunes. Ils ont du mal à dire non, et puis tout passe. Mais l'école, elle ne peut pas tout faire.
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1: Bonjour à tous, à la une de l'actualité, avons-nous la maîtrise de la parole? Peut-on être heureux quand les autres ne le sont pas? Ou le commentaire d'un texte de Nietzsche? Voilà par exemple des sujets de philo au bac aujourd'hui. Les terminales ont planché sur leurs copies pendant 4 heures tout à l'heure. La philosophie compte pour un coefficient 8 au bac général, 4 au bac techno. Prochaine épreuve dès demain avec les épreuves écrites de spécialité. Bon courage à tous. Gros coup de filet dans les Alpes-Maritimes. 10 personnes ont été interpellées la semaine dernière dans le cadre d'une enquête. C'est sur un réseau criminel international soupçonné de trafic d'armes, de drogue et d'êtres humains. Le parquet de Marseille parle ce midi d'une organisation composée de ressortissants turcs. Les autorités ont saisi 3 armes de poing, de munitions, 31 000 euros en liquide, des véhicules de luxe et de nombreux objets de valeur. Montant estimé près d'1,5 million d'euros. 9 suspects ont été placés en détention provisoire, un dixième sous contrôle judiciaire. Des mobilisations contre les violences sexuelles partout en France encore ce soir. Et ça après la mort de Liana, 11 ans dans le Gers. C'est à l'appel de 150 associations et syndicats. Des rassemblements devant les tribunaux ou les palais de justice. Une grande manifestation nationale est également annoncée le 4 juillet. Ce mouvement pointe une défaillance du système. 2 euros en moyenne le litre de gasoil, 1,95€ le litre de sans-plomb 95-10. Là, ce sont les prix à la pompe aujourd'hui en France, mais ça pourrait baisser, et vite, d'après le gouvernement. Une baisse annoncée après l'accord de paix entre les États-Unis et l'Iran et la réouverture prochaine du détroit d'Ormuz, passage stratégique pour le transport du pétrole. Les deux pays doivent signer officiellement cet accord vendredi à Genève. 100% de droits de douane sur les vins et les champagnes français. Menace de Donald Trump, une hausse si la France maintient sa taxe sur les géants du numérique américain. Le président des États-Unis doit arriver tout à l'heure à Évian, en Haute-Savoie. C'est là où se tient le G7 sommet auquel participera Emmanuel Macron. En football, ça joue dans le groupe H ce soir dans le mondial. Espagne-Cap-Vert à 18h, heure de Paris. La France jouera son premier match des poules demain soir dès 21h. Ce sera contre le Sénégal. Steven Spielberg signe un retour dans le top du box-office nord-américain. Disclosure Day a généré 44 millions de dollars de recettes pour son premier week-end d'exploitation. Il s'agit du meilleur démarrage du réalisateur depuis Indiana Jones et le royaume du crâne de cristal en 2008. Le film raconte l'histoire d'un lanceur d'alerte qui tente de révéler l'existence d'extraterrestres. Il est en salle en ce moment en France. Voilà la fin de ce flash. Excellente journée à tous.

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6: Ah, les souris d'ordinateur, comment est-ce que l'on pourrait s'en passer? Je veux dire, vous imaginez surfer sur Internet sans l'utiliser? J'ai du mal.
7: Pourtant, si vous êtes un minimum âgé, vous avez certainement connu les premiers ordinateurs qui n'avaient tout simplement pas de souris. Il a fallu attendre le début des années 80, notamment avec les premiers Mac, pour que sa présence devienne progressivement une norme.
6: Pourtant, comme souvent, popularisation ne rime pas forcément avec apparition. Enfin, si, ça rime, vous avez compris quoi.
7: En effet, l'apparition de la première souris remonte au début des années 60, 20 ans auparavant. On doit sa conception à un certain Douglas Engelbart, un ingénieur américain considéré comme un véritable pionnier de l'informatique.
6: Et du coup, elle ressemblait quoi, cette fameuse souris? Elle était en bois?
7: Eh bien oui, tout à fait. C'est assez fou quand on l'imagine, mais c'est bien le cas. Il s'agissait d'un modèle rectangulaire, un peu plus grand que le souris d'aujourd'hui, avec un petit bouton sur le coin supérieur droit. Heureusement, on a très rapidement eu d'autres types de souris, comme la très connue avec la petite boule en dessous, qui arrêtait pas de se coincer, l'optique, et enfin, pour finir, la souris laser.
6: C'était Daily Binary, rendez-vous la semaine prochaine pour une nouvelle dose de culture générale.
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0: 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Une petite pensée sur le voyage en couple.
1: Pas eu souvent l'occasion de voyager, mais disons que quand je me suis mariée, mon mari et moi, on allait souvent en Autriche. Et on y a été 3 fois. Ensuite, j'ai fait l'Espagne, toute seule, quand j'étais veuve. J'ai fait l'Italie. Et bon, j'ai profité comme ça. Mais j'avais un mari qui était très nerveux et qui voulait manger à 6 heures le soir. Oula. Alors, dans les hôtels, tu ne peux pas manger à 6 heures. Ce n'est pas possible. Alors, je disais à mon mari, écoute, on s'arrête dans une pâtisserie. Tu vas manger une pâtisserie, tu vas... Et j'ai faim. J'ai dit, mais écoute, il faut attendre. Il ne pouvait pas attendre. Alors, il s'est énervé. J'avais beaucoup de mal à le calmer. Mais bon, on y est arrivé quand même. Hein. Mais bon, voilà. J'avais un mari qui m'aimait énormément, qui a fait beaucoup pour moi. Mais bon, c'était son seul défaut.
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1: Bonjour à tous, à la une de l'actualité. Bonne nouvelle pour les automobilistes. Emmanuel Macron assure que le gouvernement veillera à ce que la baisse attendue des cours du pétrole soit bien répercutée dans les stations-service. Après l'accord conclu entre les États-Unis et l'Iran, les marchés pétroliers ont fortement reculé, moins 5% pour le baril de Brent de la mer du Nord. Mais il faudra attendre encore plusieurs semaines pour que cette baisse se traduise à la pompe. De nombreux rassemblements prévus ce soir devant les tribunaux partout en France et place Vendôme à Paris. Au moins 150 associations et syndicats dénoncent les défaillances de la justice révélées après l'affaire Liana. Ils réclament une loi renforcée contre les violences faites aux enfants et aux femmes. Plus de 60 000 personnes avaient déjà participé à des rassemblements la semaine dernière. En parallèle, la CIVIS, la commission indépendante sur l'inceste et les violences sexuelles faites aux enfants, tire la sonnette d'alarme. Dans un rapport remis au gouvernement, l'organisme estime que près de trois quarts de ses recommandations ne sont toujours pas pleinement appliquées. Elle pointe notamment le retard de la justice. Plus de 6 plaintes sur 10 sont classées sans suite et seuls 3% des auteurs sont condamnés. À partir d'aujourd'hui, les médicaments anti-obésité Wegovy et Mounjaro sont remboursés pour certains patients souffrant d'obésité sévère. Les deux molécules permettent une perte de poids pouvant atteindre 25%, mais les spécialistes rappellent qu'ils ne sont pas sans risque. Ces traitements nécessitent un suivi médical strict et sont souvent prescrits sur plusieurs années, voire à vie. Près d'un Français sur trois souffre aujourd'hui de fatigue visuelle. C'est ce que révèle un baromètre de l'Association nationale pour l'amélioration de la vue. Alex Gauthier.
2: Oui, et ça concernerait plus de 10 millions d'actifs. Les symptômes, des maux de tête, des yeux secs, une vision floue ou encore une baisse de la concentration en cause notamment le temps passé devant les écrans. Entre usage professionnel et personnel, les Français y consacrent désormais en moyenne 12 heures par jour. Le phénomène touche particulièrement les télétravailleurs dont près de la moitié déclarent rencontrer des troubles visuels. Les spécialistes rappellent pourtant que des solutions simples existent, adapter l'éclairage, améliorer l'ergonomie du poste de travail, faire des pauses régulières et consulter un professionnel de la vue.
1: Merci Alex. Enfin en foot, la FIFA assouplit ses règles linguistiques pendant la Coupe du Monde. Après plusieurs polémiques impliquant notamment Achraf Hakimi et Vinicius, l'instance autorise désormais l'espagnol dans toutes les conférences de presse. Jusqu'ici, seul l'anglais et les langues des deux équipes étaient systématiquement traduites. Une décision saluée alors que l'espagnol est la langue la plus parlée au Mexique, l'un des pays hôtes du mondial. Voilà pour l'actualité. Excellent après-midi à tous.
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Bonjour à tous, cette semaine dans Fallait y penser, on va parler souris. Parce qu'à la rédac, on est toujours ou presque devant les ordinateurs. Et puis parce que l'un d'entre nous en fait a eu une illumination. Cette semaine, on s'est demandé pourquoi les souris d'ordinateur portaient-elles ce nom. Parce que bon, on va pas se mentir, hein, ça n'a rien à voir hein, quand on les regarde comme ça. Vous avez sûrement déjà dû remarquer que dans le monde automobile, on aime bien donner des noms d'animaux aux objets. Ouais, genre coccinelle, chevaux. Et bien dans le domaine informatique, c'est pareil. Souris, puces, virus sont autant de noms qui sont utilisés dans le domaine informatique. Mais alors, pourquoi la souris ? La souris d'ordinateur a été créé en 1963 par un américain, Douglas Eglenberg. Au départ, ce n'est qu'une simple boîte en bois qui contient deux roues en métal ainsi qu'un seul bouton. En 1968, il la présente au grand public et la souris devient célèbre, notamment grâce à une grande marque à la pomme, si vous voyez ce que je veux dire. Son nom, la souris, hein, vient de sa ressemblance avec l'animal. Et oui, la première souris d'ordinateur ressemblait à... Eh bien une souris tout simplement. Oui bon, faut pas exagérer quand même. Hein. La souris de Douglas Eglenberg ressemblait vraiment au petit rongeur éponyme. D'ailleurs pendant très longtemps, hein, les souris étaient reliées aux ordinateurs par des câbles. Enfin de toute façon, je sais pas pourquoi on se casse la tête, puisque de toute façon les souris vont disparaître. On récapitule, la souris d'ordinateur a été inventée en 1963 par Douglas Eglenberg. Il l'a nommée ainsi car elle ressemblait étrangement à l'animal. Non, semble. Et oui, fallait y penser. Voilà, c'est tout pour aujourd'hui. Moi, je vous dis à la semaine prochaine pour un nouveau fait expliqué dans Fallait y penser.

0: Bonjour à tous, à la une de l'actualité. Bonne nouvelle pour les automobilistes. Emmanuel Macron assure que le gouvernement veillera à ce que la baisse attendue des cours du pétrole soit bien répercutée dans les stations-service. Après l'accord conclu entre les États-Unis et l'Iran, les marchés pétroliers ont fortement reculé, moins 5% pour le baril de Brent de la mer du Nord. Mais il faudra attendre encore plusieurs semaines pour que cette baisse se traduise à la pompe. De nombreux rassemblements prévus ce soir devant les tribunaux partout en France et place Vendôme à Paris. Au moins 150 associations et syndicats dénoncent les défaillances de la justice révélées après l'affaire Liana. Ils réclament une loi renforcée contre les violences faites aux enfants et aux femmes. Plus de 60 000 personnes avaient déjà participé à des rassemblements la semaine dernière. En parallèle, la CIVISE, la commission indépendante sur l'inceste et les violences sexuelles faites aux enfants, tire la sonnette d'alarme. Dans un rapport remis au gouvernement, l'organisme estime que près de trois quarts de ses recommandations ne sont toujours pas pleinement appliquées. Elle pointe notamment le retard de la justice. Plus de 6 plaintes sur 10 sont classées sans suite et seuls 3% des auteurs sont condamnés. À partir d'aujourd'hui, les médicaments anti-obésité Wegovy et Mounjaro sont remboursés pour certains patients souffrant d'obésité sévère. Les deux molécules permettent une perte de poids pouvant atteindre 25%, mais les spécialistes rappellent qu'ils ne sont pas sans risque. Ces traitements nécessitent un suivi médical strict et sont souvent prescrits sur plusieurs années, voire à vie. Près d'un Français sur trois souffre aujourd'hui de fatigue visuelle. C'est ce que révèle un baromètre de l'Association nationale pour l'amélioration de la vue. Alex Gauthier.
1: Oui, et ça concernerait plus de 10 millions d'actifs. Les symptômes, des maux de tête, des yeux secs, une vision floue ou encore une baisse de la concentration en cause notamment le temps passé devant les écrans. Entre usage professionnel et personnel, les Français y consacrent désormais en moyenne 12 heures par jour. Le phénomène touche particulièrement les télétravailleurs dont près de la moitié déclarent rencontrer des troubles visuels. Les spécialistes rappellent pourtant que des solutions simples existent. Adapter l'éclairage, améliorer l'ergonomie du poste de travail, faire des pauses régulières et consulter un professionnel de la vue.
0: Merci Alex. Enfin en foot, la FIFA assouplit ses règles linguistiques pendant la Coupe du Monde. Après plusieurs polémiques impliquant notamment Achraf Hakimi et Vinicius, l'instance autorise désormais l'espagnol dans toutes les conférences de presse. Jusqu'ici, seul l'anglais et les langues des deux équipes étaient systématiquement traduites. Une décision saluée alors que l'espagnol est la langue la plus parlée au Mexique, l'un des pays hôtes du mondial. Voilà pour l'actualité. Excellent après-midi à tous.
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1: Pour ce nouvel épisode, je vous propose de revenir sur ce qui reste encore à ce jour le jeu de puzzle le plus célèbre sorti sur le territoire de ce qui était alors l'Union soviétique. Si vous ne l'avez pas encore compris, aujourd'hui, on va parler de Tetris. Nous sommes en 1979. Alexei Pajitnov, fraîchement diplômé de l'Académie des sciences soviétiques, commence à travailler en son sein et plus précisément dans la section informatique. Comme il s'agissait de l'un des rares instituts soviétiques à communiquer avec le reste du monde, il arrivait que des personnes envoient du matériel comme des ordinateurs. Et de sorte à évaluer la puissance de ces derniers, il était demandé d'y réaliser des petits programmes. Alexei voyait alors en cette demande l'opportunité de créer des jeux vidéo. Et progressivement, il y prit goût. Quelques années plus tard, en 1984, Alexei, pour l'un de ses nouveaux programmes tests, décide de reprendre le concept de l'un de ses jeux de société favoris lorsqu'il était alors enfant. Pantominos, une forme de puzzle où le but est de compléter une surface rectangulaire à l'aide de pantominos, des figures géométriques constituées de 5 carrés prenant des formes variées. Construisant un premier prototype en 2 semaines, Alexei commença à partager son petit jeu à ses collègues. Un nom lui fut alors trouvé, Tetris. Un mot issu de la contraction entre tétramino, comme les pentaminos mais avec 4 carrés, et tennis, le sport favori de Alexei. Et le jeu de Alexei était tellement addictif qu'il commença progressivement à atteindre tous les instituts disposant d'un ordinateur à Moscou. Fort de son succès, Alexei eut rapidement pour ambition d'exporter sa création en dehors des frontières soviétiques. Et après quelques difficultés, notamment liées au fait que la propriété intellectuelle n'existait alors pas en URSS, le petit jeu de Alexei s'exporte progressivement en Hongrie, où il devient vite très populaire. Robert Stein, agent international de vente de logiciels pour la société londonienne Andromeda Software, prenant conscience du potentiel du jeu et après avoir contacté Alexei, commence progressivement à démarcher différents éditeurs. Après des débuts un peu difficiles, Tetris est commercialisé pour la première fois en janvier 1988 sur IBM PC, puis par la suite sur Amiga, Atari ST et tout un tas d'autres supports. Le succès était au rendez-vous, les demandes et donc les ventes affluaient aussi bien en Europe qu'aux États-Unis, ce qui était particulièrement étonnant pour un jeu soviétique en plein contexte de guerre froide. Mais pour voir le véritable décollage de la fusée Tetris, il fallut attendre 1989, l'année de la sortie de Tetris sur Game Boy, la console de Nintendo.

0: Nintendo avait en effet réussi à obtenir, après une longue bataille, les droits exclusifs sur le jeu, suite à un accord avec le gouvernement de l'URSS. Et autant dire qu'ils avaient eu le nez creux, puisque le jeu a littéralement marqué toute une génération, totalisant plus de 2,5 millions de ventes au début des années 90 et plus de 35 millions en 2009, en faisant encore aujourd'hui l'un des jeux les plus vendus au monde. C'était V-Member, l'émission qui se plaît à vous remémorer les moments clés du jeu vidéo. Rendez-vous au prochain épisode pour un nouveau bain de nostalgie teinté de culture vidéoludique.
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2: Aujourd'hui, dans ma chanson coup de cœur, on parle d'un groupe que je n'ai malheureusement jamais eu l'occasion de voir en live, mais j'aurais adoré. Il s'appelle Skip the Use et je suis tombée totalement amoureuse de leur chanson Ghost quand elle est sortie en 2012. La présence des chœurs rend ce morceau encore plus prenant. On l'écoute tout de suite dans ma chanson coup de cœur.

0: Bonjour à tous, à la une de l'actualité. Bonne nouvelle pour les automobilistes. Emmanuel Macron assure que le gouvernement veillera à ce que la baisse attendue des cours du pétrole soit bien répercutée dans les stations-service. Après l'accord conclu entre les États-Unis et l'Iran, les marchés pétroliers ont fortement reculé, moins 5% pour le baril de Brent de la mer du Nord. Mais il faudra attendre encore plusieurs semaines pour que cette baisse se traduise à la pompe. De nombreux rassemblements prévus ce soir devant les tribunaux partout en France et place Vendôme à Paris. Au moins 150 associations et syndicats dénoncent les défaillances de la justice révélées après l'affaire Liana. Ils réclament une loi renforcée contre les violences faites aux enfants et aux femmes. Plus de 60 000 personnes avaient déjà participé à des rassemblements la semaine dernière. En parallèle, la CIVISE, la commission indépendante sur l'inceste et les violences sexuelles faites aux enfants, tire la sonnette d'alarme. Dans un rapport remis au gouvernement, l'organisme estime que près de trois quarts de ses recommandations ne sont toujours pas pleinement appliquées. Elle pointe notamment le retard de la justice. Plus de 6 plaintes sur 10 sont classées sans suite et seuls 3% des auteurs sont condamnés. À partir d'aujourd'hui, les médicaments anti-obésité Wegovy et Mounjaro sont remboursés pour certains patients souffrant d'obésité sévère. Les deux molécules permettent une perte de poids pouvant atteindre 25%, mais les spécialistes rappellent qu'ils ne sont pas sans risque. Ces traitements nécessitent un suivi médical strict et sont souvent prescrits sur plusieurs années, voire à vie. Près d'un Français sur trois souffre aujourd'hui de fatigue visuelle. C'est ce que révèle un baromètre de l'Association nationale pour l'amélioration de la vue. Alex Gauthier.
1: Oui, et ça concernerait plus de 10 millions d'actifs. Les symptômes, des maux de tête, des yeux secs, une vision floue ou encore une baisse de la concentration en cause notamment le temps passé devant les écrans. Entre usage professionnel et personnel, les Français y consacrent désormais en moyenne 12 heures par jour. Le phénomène touche particulièrement les télétravailleurs dont près de la moitié déclarent rencontrer des troubles visuels. Les spécialistes rappellent pourtant que des solutions simples existent, adapter l'éclairage, améliorer l'ergonomie du poste de travail, faire des pauses régulières et consulter un professionnel de la vue.
0: Merci Alex. Enfin en foot, la FIFA assouplit ses règles linguistiques pendant la Coupe du Monde. Après plusieurs polémiques impliquant notamment Achraf Hakimi et Vinicius, l'instance autorise désormais l'espagnol dans toutes les conférences de presse. Jusqu'ici, seul l'anglais et les langues des deux équipes étaient systématiquement traduites. Une décision saluée alors que l'espagnol est la langue la plus parlée au Mexique, l'un des pays hôtes du mondial. Voilà pour l'actualité. Excellent après-midi à tous.
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0: 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Une petite pensée sur incorporer de force pendant la guerre.
1: Je suis né à Strasbourg le 4/12/1921. Les souvenirs de la guerre, il y en a des bons et il y en a des mauvais. Au début, j'ai été incorporé de force, mais comme je travaillais dans une biscuiterie, fabrique de pain d'épices à Guerre-Pilaire, la patronne l'a pu soudoyer les autorités parce qu'elle n'avait pas de personnel pour que je puisse rester. Mais alors, quand on l'a changé, les autorités, j'ai laissé ça, celui qui est venu, eh bien, il voulait rien entendre, j'étais incorporé dans l'Arbeitsdienst. Et on m'a incorporé près de Berlin à Brandebourg. Et là, j'ai été dans l'armée et puis on est parti au front en Pologne.
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1: Bonjour à tous, à la une de l'actualité. Bonne nouvelle pour les automobilistes. Emmanuel Macron assure que le gouvernement veillera à ce que la baisse attendue des cours du pétrole soit bien répercutée dans les stations-service. Après l'accord conclu entre les États-Unis et l'Iran, les marchés pétroliers ont fortement reculé, moins 5% pour le baril de Brent de la mer du Nord. Mais il faudra attendre encore plusieurs semaines pour que cette baisse se traduise à la pompe. De nombreux rassemblements prévus ce soir devant les tribunaux partout en France et place Vendôme à Paris. Au moins, baisses se traduisent à la pompe. De nombreux rassemblements prévus ce soir devant les tribunaux partout en France et place Vendôme à Paris. Au moins 150 associations et

0: condamné. À partir d'aujourd'hui, les médicaments anti-obésité Wegovy et Mounjaro sont remboursés pour certains patients souffrant d'obésité sévère. Les deux molécules permettent une perte de poids pouvant atteindre 25%, mais les spécialistes rappellent qu'ils ne sont pas sans risque. Ces traitements nécessitent un suivi médical strict et sont souvent prescrits sur plusieurs années, voire à vie. Près d'un Français sur trois souffre aujourd'hui de fatigue visuelle. C'est ce que révèle un baromètre de l'Association nationale pour l'amélioration de la vue. Alex Gauthier.
1: Oui, et ça concernerait plus de 10 millions d'actifs. Les symptômes, des maux de tête, des yeux secs, une vision floue ou encore une baisse de la concentration en cause notamment le temps passé devant les écrans. Entre usage professionnel et personnel, les Français y consacrent désormais en moyenne 12 heures par jour. Le phénomène touche particulièrement les télétravailleurs dont près de la moitié déclarent rencontrer des troubles visuels. Les spécialistes rappellent pourtant que des solutions simples existent, adapter l'éclairage, améliorer l'ergonomie du poste de travail, faire des pauses régulières et consulter un professionnel de la vue.
0: Merci Alex. Enfin en foot, la FIFA assouplit ses règles linguistiques pendant la Coupe du Monde. Après plusieurs polémiques impliquant notamment Achraf Hakimi et Vinicius, l'instance autorise désormais l'espagnol dans toutes les conférences de presse. Jusqu'ici, seul l'anglais et les langues des deux équipes étaient systématiquement traduites. Une décision saluée alors que l'espagnol est la langue la plus parlée au Mexique, l'un des pays hôtes du mondial. Voilà pour l'actualité. Excellent après-midi à tous.

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2: Chaque jour, un brin de culture générale sur le monde digital. Aujourd'hui, dans Daily Binary, on se retrouve pour un nouvel épisode dans le monde du digital, mais pour une fois, nous allons nous intéresser à des supports physiques. Vous avez peut-être déjà connu l'époque des VHS, mais si, vous savez, ces fameuses bandes magnétiques qu'il fallait rembobiner entièrement pour revenir au début de la cassette. Eh bien, aujourd'hui, nous allons parler de leur digne successeur, les disques.
3: Et on ne parle pas des disques vinyles, qui, eux, ont encore un fonctionnement différent, qui d'ailleurs se rapproche plus de la VHS, car les données sont inscrites directement sur la platine. Là, les données sont inscrites avec des 0 et des 1, puis ensuite lues par un lecteur laser, et pour finir, les interpréter numériquement.
2: Pourquoi on associe le CD à la musique ou bien à des petits logiciels, tandis que le DVD sert principalement pour les longs métrages? Eh bien, tout simplement parce que la différence se fait sur leur capacité de stockage.
3: Les CD sont apparus dans les années 80 et permettaient ainsi de transporter plus facilement sa musique partout. C'est bien plus simple d'avoir un lecteur CD qui permet de sélectionner la musique, mettre en pause, en appuyant sur un simple bouton, plutôt que de s'embêter avec un tourne-disque où il faut positionner manuellement le stylet au bon endroit.
2: Tandis que le DVD, qui a vraiment pris de l'essor dans les années 2000, permet de stocker plus de 10 fois la quantité de données d'un CD-ROM. Il devient ainsi possible de lire des films en bonne qualité.
3: C'était Daily Binary. Rendez-vous demain pour une nouvelle dose de culture générale
2: sur le monde digital.

Kid C. Ghost est ce qu'on appelle un super duo de hip-hop formé par le rappeur-producteur Kanye West et le rappeur-chanteur Kid Cudi.

0: Un peu d'histoire.
1: C'est en travaillant dans un magasin de vêtements que Kid Cudi, rappeur amateur au style plutôt dépressif, rencontre le rappeur-producteur Kanye West, à l'époque déjà mondialement connu dans le milieu du hip-hop, pour avoir produit des albums à grand succès. Les deux deviendront ensuite inséparables et Kanye West sera toujours le premier soutien de Kid Cudi. Leur rencontre fut plutôt cocasse. Kanye West se souvient de Kid Cudi le vendeur alors que celui-ci oublia de lui enlever l'antivol de son vêtement pour ensuite lui passer ce qu'on appelle une mixtape, un recueil de plusieurs démos achevées ou non.
0: Le contexte.
1: Les voilà en 2018, à collaborer enfin sous un projet qui leur appartient autant à tous deux, après avoir beaucoup collaboré l'un et l'autre sur le travail de l'un et l'autre. Kitsy Ghost.

On y retrouve la thématique de la résurrection, mais surtout, dans le morceau que je vous présente ici, les esprits et fantômes que les enfants peuvent sentir la nuit. Cette thématique étant au cœur du projet, les enfants voient parfois des fantômes, des esprits qui déambulent. La preuve en musique.

0: Bonsoir à tous, à la ligne de l'actualité. Le sommet du G7 débute aujourd'hui à Évian. Donald Trump est arrivé en Suisse avant de rejoindre Emmanuel Macron. Les dirigeants doivent notamment évoquer l'accord de paix annoncé entre Washington et Téhéran. Et le trafic reprend progressivement dans le détroit d'Ormuz. Donald Trump affirme que plusieurs navires, dont des pétroliers, ont déjà quitté la zone. Emmanuel Macron espère désormais une baisse des prix des carburants dans les prochaines semaines. Et malgré cette baisse, le gouvernement confirme le maintien des aides exceptionnelles destinées aux gros rouleurs précaires. Environ 700 000 automobilistes sont concernés. Les conclusions de l'enquête administrative sur l'affaire Liana seront rendues le 22 juin prochain. Cette enquête doit déterminer s'il y a eu des dysfonctionnements dans le traitement des plaintes et signalements visant Jérôme Barella avant le meurtre de la collégienne de 11 ans. Les inspections de la justice, de la gendarmerie et de l'éducation nationale sont mobilisées. L'épreuve de philosophie est terminée. Les élèves de terminale de la voie générale ont eu le choix ce matin entre deux dissertations, l'une sur la parole, l'autre sur le bonheur. À la sortie des salles d'examen, certains se disent soulagés, d'autres plus mitigés.
1: Moi, franchement, ça s'est bien passé parce que je suis tombée sur une notion que j'aimais bien, sur le langage. Donc, j'ai pu un peu réfléchir. Enfin, franchement, pour moi, c'était logique. Demain, j'ai économie, donc je pense que ça va aller.
2: Alors, je m'attendais pas à grand-chose. Je pensais plus dur, mais en vrai ça va. Mais j'avais pas trop révisé non plus, donc en vrai, il n'y avait pas grand chose à s'attendre, quoi.
3: Je pensais que ça allait être bien pire. C'était plutôt long.
1: Moi, franchement, je le sens. Enfin, ça va, je me sens bien. Parce qu'en plus, c'est fini, du coup, vu qu'on attendait ça depuis longtemps et tout, enfin voilà, qu'on était un petit peu stressés. Voilà, moi, je suis contente que ce soit fini. Enfin, j'ai maths et physique, donc voilà, j'ai bien révisé les maths, bien révisé la physique, donc franchement, ça va.
0: Un reportage de Mylène Desbacs. Les écrits du baccalauréat se poursuivent jusqu'au 18 juin. Dès demain, les candidats de la voie générale enchaîneront avec les épreuves de spécialité, avec un coefficient 16 pour chacune. Le Royaume-Uni veut interdire les réseaux sociaux aux moins de 16 ans. Le Premier ministre britannique, Keir Starmer, annonce vouloir faire adopter une loi avant Noël pour une entrée en vigueur dès le printemps prochain. Une mesure destinée à lutter contre le harcèlement en ligne et les effets négatifs des plateformes sur les adolescents. Un projet similaire est actuellement étudié en France pour les moins de 15 ans. Enfin, Muse est de retour en France. Le groupe britannique annonce un concert à Paris en novembre et deux autres à Montpellier en décembre prochain. C'est à l'occasion de la sortie de son nouvel album dans 10 jours. Voilà pour l'actualité. Bonne fin de journée à tous.
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2: Avec Pascal Yao, pasteur de l'église évangélique des Chinois à Paris, le mot imposé est aujourd'hui lien.
3: Je crois que nos vies n'ont de sens que si nous sommes en relation. Et les liens qu'on se construit sont primordiaux pour l'équilibre de notre vie. La difficulté, c'est que les liens, ça demande beaucoup de temps. C'est très exigeant. Et cette exigence fait qu'on doit tout le temps préserver nos liens, travailler nos liens. Et des fois, nous pouvons vivre des liens cassés. Il faut avoir le courage derrière de reconstruire. Dieu est venu pour être en lien avec nous, en relation avec nous. Et nous, il nous appelle à être en relation les uns avec les autres.
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0: Bonsoir à tous, à la une de l'actualité. Le sommet du G7 débute aujourd'hui à Évian. Donald Trump est arrivé en Suisse avant de rejoindre Emmanuel Macron. Les dirigeants doivent notamment évoquer l'accord de paix annoncé entre Washington et Téhéran. Et le trafic reprend progressivement dans le détroit d'Ormuz. Donald Trump affirme que plusieurs navires, dont des pétroliers, ont déjà quitté la zone. Emmanuel Macron espère désormais une baisse des prix des carburants dans les prochaines semaines. Et malgré cette baisse, le gouvernement confirme le maintien des aides exceptionnelles destinées aux gros rouleurs précaires. Environ 700 000 automobilistes sont concernés. Les conclusions de l'enquête administrative sur l'affaire Liana seront rendues le 22 juin prochain. Cette enquête doit déterminer s'il y a eu des dysfonctionnements dans le traitement des plaintes et signalements visant Jérôme Barella avant le meurtre de la collégienne de 11 ans. Les inspections de la justice, de la gendarmerie et de l'éducation nationale sont mobilisées. L'épreuve de philosophie est terminée. Les élèves de terminale de la voie générale ont eu le choix ce matin entre deux dissertations, l'une sur la parole, l'autre sur le bonheur. À la sortie des salles d'examen, certains se disent soulagés, d'autres plus mitigés.
1: Moi, franchement, ça s'est bien passé parce que je suis tombée sur une notion que j'aimais bien, sur le langage. Donc, j'ai pu un peu réfléchir. Enfin, franchement, pour moi, c'était logique. Demain, j'ai économie, donc je pense que ça va aller.
2: Alors, je ne m'attendais pas à grand-chose. Je pensais plus dur, mais en vrai ça va. Mais j'avais pas trop révisé non plus, donc en vrai, il n'y avait pas grand chose à s'attendre. Quoi.
3: Je pensais que ça allait être bien pire. C'était plutôt long.
1: Moi, franchement, je le sens. Enfin, ça va, je me sens bien. Parce qu'en plus, c'est fini. Du coup, vu qu'on attendait ça depuis longtemps et tout, enfin voilà, qu'on était un petit peu stressés. Voilà, moi, je suis contente que ce soit fini. Enfin, j'ai maths et physique. Donc voilà, j'ai bien révisé les maths, bien révisé la physique. Donc franchement, ça va.
0: Un reportage de Mylène Desbacs. Les écrits du baccalauréat se poursuivent jusqu'au 18 juin. Dès demain, les candidats de la voie générale enchaîneront avec les épreuves de spécialité, avec un coefficient 16 pour chacune. Le Royaume-Uni veut interdire les réseaux sociaux aux moins de 16 ans. Le Premier ministre britannique, Keir Starmer, annonce vouloir faire adopter une loi avant Noël pour une entrée en vigueur dès le printemps prochain. Une mesure destinée à lutter contre le harcèlement en ligne et les effets négatifs des plateformes sur les adolescents. Un projet similaire est actuellement étudié en France pour les moins de 15 ans. Enfin, Muse est de retour en France. Le groupe britannique annonce un concert à Paris en novembre et deux autres à Montpellier en décembre prochain. C'est à l'occasion de la sortie de son nouvel album dans 10 jours. Voilà pour l'actualité. Bonne fin de journée à tous.
4: Idée reçue sur l'aide au développement. Le temps d'un œuf à la coque.
5: La distinction nord-sud n'a rien perdu de sa pertinence aujourd'hui.
4: Bonjour Nicolas.
6: Bonjour Gladys.
4: Alors aujourd'hui, on va faire un petit point vocabulaire. On parle souvent des pays du Nord et des pays du Sud. Alors on peut peut-être commencer par un petit rappel historique. D'où vient cette distinction entre le Nord et le Sud ?
6: Le terme de limite Nord-Sud est formalisé en 1980 dans un rapport intitulé « Nord-Sud, un programme de survie » et produit par la Commission indépendante sur les problèmes de développement international.

0: Cette commission était alors présidée par Willy Brandt, un ancien chancelier allemand. Et sur la couverture de ce rapport, on peut voir une carte du monde où celui-ci est divisé par une ligne qui sépare d'un côté un nord et de l'autre un sud.
1: Et alors du coup, qu'est-ce que signifie cette expression nord-sud? Elle est beaucoup utilisée notamment dans le milieu du développement, de la solidarité internationale, mais qu'est-ce qui se cache derrière ça?
0: Alors après la distinction est-ouest, issue de la guerre froide et qui était plutôt d'ordre idéologique, on est ici en face d'une distinction nord-sud qui relève d'un tout autre schéma. En dépit de son nom, cette limite ne fait pas forcément écho à une séparation géographique entre d'un côté un hémisphère nord et de l'autre un hémisphère sud. C'est davantage une ligne qui cherche à illustrer des inégalités de développement. Dans le rapport Brandt, il est d'ailleurs dit, je cite, que « nord et sud sont synonymes grosso modo de riches et de pauvres, de pays développés et de pays en voie de développement ».
1: Alors comment cette distinction entre le nord et le sud a été accueillie à l'époque où elle a été présentée ?
0: Globalement, en 1980, cette distinction entre nord et sud était pertinente et elle permettait de mettre le doigt sur une certaine réalité. Elle avait aussi ce côté pratique d'être plus politiquement correcte que des expressions du type riche, pauvre ou développé en voie de développement. Néanmoins, elle essuyait déjà quelques critiques, la première et non des moindres étant que des pays de l'hémisphère sud, comme l'Australie ou la Nouvelle-Zélande, étaient comptabilisés comme faisant partie des pays du nord, ce qui pouvait entraîner une certaine confusion.
1: Alors cette distinction entre pays du Nord et pays du Sud, justement, est-ce qu'elle est encore pertinente aujourd'hui? Parce que finalement, il semblerait qu'on soit confronté à deux réalités qui sont de moins en moins homogènes.
0: Oui, surtout que la notion n'a pas évolué depuis sa formalisation en 1980, alors que le monde, lui, a pourtant évolué depuis. C'est ainsi que l'expression a progressivement perdu de sa pertinence et qu'elle est de plus en plus critiquable et critiquée, sur deux points notamment. Le premier, c'est sur le choix des termes de Nord et Sud. On a déjà vu qu'ils étaient ambigus à l'origine, mais ils le sont d'autant plus maintenant. Certains pays du Sud, comme le Chili et le Koweït, se trouvent à avoir des IDH, des indicateurs de développement humain, beaucoup plus élevés que des pays du Nord, comme l'Albanie ou l'Ukraine. La deuxième critique qui peut être faite, c'est sur le choix de diviser le monde en deux entités. L'apparition de pays émergents depuis quelques années maintenant semble notamment montrer que ça revient à un peu trop simplifier la réalité.
1: Alors est-ce qu'il faut encore utiliser cette expression ?
0: Oui, on peut continuer à l'utiliser, beaucoup le font d'ailleurs, et c'est relativement pratique, c'est une délimitation qui est globalement connue de tous, et même si elle est critiquée, elle recouvre quand même une certaine réalité. Il faut seulement avoir conscience de ses limites.
1: Alors pour retrouver l'intégralité de cette chronique et approfondir le sujet sur les limites entre pays du Nord, pays du Sud, nous vous invitons à vous rendre sur le site internet de la radio www.radioarc-en-ciel.com ou encore sur le site internet du CEL. 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
1: Au fond d'une discrète coursive dans une rue attenante à la tumultueuse route du Polygone dans le quartier du Neudorf à Strasbourg, se cache un petit atelier atypique de réparation de vélos. Géré par l'association Vélostation, créée il y a déjà 21 ans, cet atelier permet aux particuliers et aux professionnels de réparer eux-mêmes leurs vélos avec l'aide, si besoin, d'un bénévole et via le prêt d'outils. Le principe est simple, monnayant une participation annuelle, on peut aller réparer gratuitement son vélo autant de fois qu'on le veut. C'est ce que nous explique Isabelle Gillot, présidente de l'association Vélostation.
2: C'est le principe de l'association, hein, l'autoréparation. Ça veut dire apprendre aux cyclistes à réparer leur vélo et à le maintenir en bon fonctionnement, sécurité et fonctionnement normal. Mais ça veut dire aussi, les gens n'amènent pas leur vélo et ne nous le laissent pas. Ils restent avec le vélo et ils apprennent. Ils restent avec nous, ils mettent les mains dans le cambouis. Donc c'est ça l'autoréparation.
1: Un principe simple qui repose sur la confiance et la solidarité, surtout que les bénévoles sont disponibles pour aider et conseiller les adhérents. Mais le concept d'autoréparation du vélo a une dimension également économique, dans la mesure où l'atelier donne une seconde vie au vélo, comme nous l'explique Isabelle Gillot.
2: Nous, en fait, on est une économie circulaire, puisque nous essayons de promouvoir le fait qu'un vélo peut avoir plusieurs vies. Sa première vie, c'est quand il est acheté, et sa seconde vie, c'est peut-être finir en pièces détachées, ou éventuellement, avant de finir en pièces détachées, peut avoir encore une vie supplémentaire en le remettant en état. Et souvent, des vélos qui sont abandonnés n'ont pas grand-chose, et puis il suffit de changer une roue, de régler des freins et hop, il est reparti pour une nouvelle vie. C'est plutôt le royaume de la pièce d'occasion, puisque c'est sur des vélos qui ne sont plus utilisables que nous récupérons des pièces qui sont encore valables pour permettre aux adhérents de réparer leur vélo.
1: En plus d'apprendre à réparer soi-même son vélo, et lui donner une seconde vie est également essentiel pour l'association Vélostation. Malheureusement, cela n'est pas toujours disponible. Alors pour pallier ce problème, Vélostation recycle les pièces, comme nous l'explique Isabelle Gillot.
2: De recycler les pièces, parce qu'il y a aussi beaucoup de choses très intéressantes sur les pièces, et qui permettent tout simplement de réparer son vélo. Bon, quand on a tout démonté dessus de ce qui est utilisable, tout ce qui n'est pas utilisable et le cadre est confié à un ferrailleur, et il récupère chaque élément du vélo.
1: Des vélos donc qui servent soit de pièces détachées utilisées par les adhérents de Vélostation pour réparer leur vélo, soit qui sont entièrement recyclés. Ces vélos épaves sont généralement récupérés par Vélostation grâce à des conventions avec l'Eurométropole qui les autorise à récupérer les épaves et les vélopes réformées. Vélostation effectue ensuite le tri entre les vélos à recycler et les vélos à récupérer pour les pièces détachées. Cette forme d'économie gagnant-gagnante leur permet d'embaucher des salariés en contrat aidé, essentiel pour le fonctionnement de l'association. C'est ce que nous explique Isabelle Gillot.
2: Le but pour nous d'avoir des salariés, c'est d'avoir des personnes qui ont un projet dans le vélo et de les aider à pouvoir le concrétiser quand ils n'ont pas les connaissances suffisantes pour aller directement de leur envie à chez un professionnel. Donc nous formons une étape supplémentaire où pendant 2 ans, on les forme de façon interne et externe pour qu'ils puissent ensuite être formés et complétés par le professionnel.
1: Vélostation est donc plus qu'un simple atelier d'autoréparation de vélos. Il s'inscrit d'une part dans l'économie circulaire grâce au recyclage des vélos qu'effectue l'association et d'autre part, il bénéficie à un public de tout âge et de différents horizons. Que vous soyez passionné de vélo ou bien utilisateur occasionnel, si vous souhaitez participer à l'aventure Vélostation, l'association vous invite à venir à l'une de leurs permanences au Neudorf ou bien à l'un des différents ateliers mobiles qu'elle organise tout au long de l'année. Vous retrouverez toutes les informations sur leur site, le www.vélostation-strasbourg.org.
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0: Bonsoir à tous, à la une de l'actualité. Le sommet du G7 débute aujourd'hui à Évian. Donald Trump est arrivé en Suisse avant de rejoindre Emmanuel Macron. Les dirigeants doivent notamment évoquer l'accord de paix annoncé entre Washington et Téhéran. Et le trafic reprend progressivement dans le détroit d'Ormuz. Donald Trump affirme que plusieurs navires, dont des pétroliers, ont déjà quitté la zone. Emmanuel Macron espère désormais une baisse des prix des carburants dans les prochaines semaines. Et malgré cette baisse, le gouvernement confirme le maintien des aides exceptionnelles destinées aux gros rouleurs précaires. Environ 700 000 automobilistes sont concernés. Les conclusions de l'enquête administrative sur l'affaire Liana seront rendues le 22 juin prochain. Cette enquête doit déterminer s'il y a eu des dysfonctionnements dans le traitement des plaintes et signalements visant Jérôme Barella avant le meurtre de la collégienne de 11 ans. Les inspections de la justice, de la gendarmerie et de l'éducation nationale sont mobilisées. L'épreuve de philosophie est terminée. Les élèves de terminale de la voie générale ont eu le choix ce matin entre deux dissertations, l'une sur la parole, l'autre sur le bonheur. À la sortie des salles d'examen, certains se disent soulagés, d'autres plus mitigés.
1: Moi, franchement, ça s'est bien passé parce que je suis tombée sur une notion que j'aimais bien, sur le langage. Donc, j'ai pu un peu réfléchir. Franchement, pour moi, c'était logique. Demain, j'ai économie, donc je pense que ça va aller.
2: Alors, je ne m'attendais pas à grand-chose. Je pensais plus dur, mais en vrai ça va. Mais j'avais pas trop révisé non plus, donc en vrai, il n'y avait pas grand chose à s'attendre, quoi.
3: Je pensais que ça allait être bien pire. C'était plutôt long.
1: Moi, franchement, je le sens. Enfin, ça va, je me sens bien. Parce qu'en plus, c'est fini, du coup, vu qu'on attendait ça depuis longtemps et tout, enfin voilà, qu'on était un petit peu stressés. Voilà, moi, je suis contente que ce soit fini. Enfin, j'ai maths et physique, donc voilà, j'ai bien révisé les maths, bien révisé la physique, donc franchement, ça va.
0: Un reportage de Mylène Desbacs. Les écrits du baccalauréat se poursuivent jusqu'au 18 juin. Dès demain, les candidats de la voie générale enchaîneront avec les épreuves de spécialité, avec un coefficient 16 pour chacune. Le Royaume-Uni veut interdire les réseaux sociaux aux moins de 16 ans. Le Premier ministre britannique, Keir Starmer, annonce vouloir faire adopter une loi avant Noël pour une entrée en vigueur dès le printemps prochain. Une mesure destinée à lutter contre le harcèlement en ligne et les effets négatifs des plateformes sur les adolescents. Un projet similaire est actuellement étudié en France pour les moins de 15 ans. Enfin, Muse est de retour en France. Le groupe britannique annonce un concert à Paris en novembre et deux autres à Montpellier en décembre prochain. C'est à l'occasion de la sortie de son nouvel album dans 10 jours. Voilà pour l'actualité. Bonne fin de journée à tous.
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2: 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Il vous est certainement déjà arrivé d'utiliser la fonction navigation privée de votre navigateur préféré, dans un probable espoir de ne pas laisser de traces lors de vos recherches Internet, voire plus globalement encore, d'augmenter votre anonymat. Mais savez-vous réellement en quoi consiste exactement cette fameuse navigation privée ?
3: En soi, pour résumer, la navigation privée ne vous protège véritablement que contre les personnes ayant un accès physique à votre ordinateur.
2: Comprendre par là que ce que l'on appelle vos données de navigation, comme par exemple votre historique, ne seront pas stockées sur votre PC lors de la fermeture de votre session privée. Toutefois, les moteurs de recherche comme Google vont continuer d'enregistrer vos recherches Internet, vos fournisseurs d'accès Internet de vous suivre, ce qui permettra, entre autres, aux forces de l'ordre de retracer vos activités, et un pirate informatique pourra toujours aisément vous suivre en installant un logiciel espion.
3: En définitive, la fonction de navigation privée ne vous rend jamais tout à fait anonyme sur Internet. D'autres alternatives existent toutefois, comme par exemple les VPN, qui se démocratisent de plus en plus ces dernières années. Mais peut-être seront-ils le sujet d'un autre épisode ?
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0: Bonsoir à tous, à la une de l'actualité. Le sommet du G7 débute aujourd'hui à Évian. Donald Trump est arrivé en Suisse avant de rejoindre Emmanuel Macron. Les dirigeants doivent notamment évoquer l'accord de paix annoncé entre Washington et Téhéran. Et le trafic reprend progressivement dans le détroit d'Ormuz. Donald Trump affirme que plusieurs navires, dont des pétroliers, ont déjà quitté la zone. Emmanuel Macron espère désormais une baisse des prix des carburants dans les prochaines semaines. Et malgré cette baisse, le gouvernement confirme le maintien des aides exceptionnelles destinées aux gros rouleurs précaires. Environ 700 000 automobilistes sont concernés. Les conclusions de l'enquête administrative sur l'affaire Liana seront rendues le 22 juin prochain. Cette enquête doit déterminer s'il y a eu des dysfonctionnements dans le traitement des plaintes et signalements visant Jérôme Barella avant le meurtre de la collégienne de 11 ans. Les inspections de la justice, de la gendarmerie et de l'éducation nationale sont mobilisées. L'épreuve de philosophie est terminée. Les élèves de terminale de la voie générale ont eu le choix ce matin entre deux dissertations, l'une sur la parole, l'autre sur le bonheur. À la sortie des salles d'examen, certains se disent soulagés, d'autres plus mitigés.
1: Moi, franchement, ça s'est bien passé parce que je suis tombée sur une notion que j'aimais bien, sur le langage. Donc j'ai pu un peu réfléchir. Franchement, pour moi, c'était logique. Demain, j'ai économie, donc je pense que ça va aller.
2: Alors, je ne m'attendais pas à grand-chose. Je pensais plus dur, mais en vrai ça va. Mais j'avais pas trop révisé non plus, donc en vrai, il n'y avait pas grand chose à s'attendre. Quoi.
3: Je pensais que ça allait être bien pire. C'était plutôt long.
1: Moi, franchement, je le sens. Enfin, ça va, je me sens bien. Parce qu'en plus, c'est fini. Du coup, vu qu'on attendait ça depuis longtemps et tout, enfin voilà, qu'on était un petit peu stressés. Voilà, moi, je suis contente que ce soit fini. Enfin, j'ai maths et physique, donc voilà. J'ai bien révisé les maths, bien révisé la physique, donc franchement, ça va.
0: Un reportage de Mylène Desbac. Les écrits du baccalauréat se poursuivent jusqu'au 18 juin. Dès demain, les candidats de la voie générale enchaîneront avec les épreuves de spécialité, avec un coefficient 16 pour chacune. Le Royaume-Uni veut interdire les réseaux sociaux aux moins de 16 ans. Le Premier ministre britannique, Keir Starmer, annonce vouloir faire adopter une loi avant Noël pour une entrée en vigueur dès le printemps prochain. Une mesure destinée à lutter contre le harcèlement en ligne et les effets négatifs des plateformes sur les adolescents. Un projet similaire est actuellement étudié en France pour les moins de 15 ans. Enfin, Muse est de retour en France. Le groupe britannique annonce un concert à Paris en novembre et deux autres à Montpellier en décembre prochain. C'est à l'occasion de la sortie de son nouvel album dans 10 jours. Voilà pour l'actualité. Bonne fin de journée à tous.

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1: Récemment, je me suis retrouvée submergée par le flot des activités à accomplir sans trop savoir comment gérer mon temps. Je me suis alors posé une question, comment prioriser mes activités pour sortir de la tyrannie de l'urgence et gagner en sérénité ?

Le sujet de la gestion du temps s'est beaucoup développé dans les dernières décennies. Des livres ont et sont écrits à ce propos. Des professionnels ont développé une expertise pour accompagner les personnes dans une gestion efficace et équilibrée de leur emploi du temps. On peut aisément comprendre l'engouement pour ce sujet au moins pour trois raisons. La première est que le temps est sans aucun doute l'une de nos plus grandes richesses. Plutarque a par exemple affirmé qu'avoir du temps, c'est posséder le bien le plus précieux pour celui qui aspire à de grandes choses. Une deuxième raison serait que face aux multiples sollicitations dont nous faisons l'objet, nous devons planifier notre temps afin de ne pas vivre sous le coup d'un stress constant, générateur d'une fatigue physique et psychologique. La troisième raison est donnée par le philosophe Sénèque qui a affirmé que « nous ne manquons pas de temps, mais nous en avons beaucoup dont nous ne savons pas tirer profit ». En d'autres termes, cette ressource fondamentale dont nous disposons doit être exploitée avec stratégie. C'est ainsi que Stephen Covey a écrit un livre consacré à la gestion du temps, « La priorité aux priorités ». Dans cet ouvrage, il nous donne des clés permettant d'organiser notre temps de manière à donner la primauté aux activités importantes. Pour donner la priorité aux priorités, il recommande d'utiliser deux outils indissociables. Tout d'abord, une horloge, qui correspond à la manière dont on utilise les moments de notre journée. Il s'agit d'allouer un temps particulier à chaque activité.

0: ambiguïté. En deuxième lieu, une boussole qui représente nos valeurs, nos principes, ce qui est important pour nous. Il s'agit de donner un sens à la planification de nos activités afin d'avancer en direction de ce qui nous importe vraiment. De manière plus concrète, l'auteur nous propose de classer toutes nos activités selon deux critères, l'urgence et l'importance. Il nous conseille de répartir nos activités en quatre cadrans. Cadran 1, les activités urgentes et importantes. Cadran 2, les activités importantes et non urgentes. Cadran 3, les activités urgentes et non importantes. Et enfin, les activités qui ne sont ni importantes ni urgentes. Donner la priorité aux priorités, c'est privilégier les activités importantes et non urgentes. Pour trouver le temps nécessaire, il faut alors éliminer les activités urgentes et non importantes. Comment faire pour définir ce qui nous importe vraiment? Stephen Covey recommande de tenir compte de nos quatre besoins fondamentaux. Nos besoins physiques, nos besoins sociaux, nos besoins spirituels et enfin intellectuels. Ces besoins sont interconnectés et c'est en arrivant à les satisfaire tous ensemble que l'on suit notre boussole. L'auteur conseille de rédiger par ailleurs une lettre de mission personnelle qui va résumer les buts, les valeurs profondes que nous assignons à notre vie. Cet énoncé de mission personnelle représente notre boussole. Nous pouvons ensuite aligner notre horloge à notre boussole. C'est-à-dire accorder le plus de place possible dans notre agenda aux activités importantes qui nous font avancer vers nos buts essentiels. Petite citation en guise de conclusion et qui j'espère va nous permettre de poursuivre la réflexion. On a toujours assez bien de temps lorsqu'on l'emploie bien. Goethe.
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3: Nouveau Daily Binary et nouveau sujet d'apparence compliqué mais qui se révèle en réalité très simple. Aujourd'hui, on va parler de machine learning et de deep learning.
4: Alors tout d'abord, le machine learning, c'est un algorithme à qui on apprend à réaliser une tâche précise, comme réaliser une étude de marché, jouer à un jeu, faire une prédiction, en bref, tout ce qui nécessite de faire un choix arbitraire.
3: En machine learning, le choix est défini au préalable par le programmeur, et la machine ne fait que suivre les instructions à la lettre. C'est en réalité un travail réalisable par un humain qui nécessiterait juste un peu plus de temps et qui peut être facilement automatisé pour un déploiement à grande échelle.
4: Quant au deep learning, c'est une sous-catégorie du machine learning, mais la différence entre les deux est suffisamment grande pour qu'on crée une véritable distinction. Le deep learning a pour particularité de créer son propre algorithme.
3: Comment ça, un programme qui s'écrit lui-même? Mais où est-ce qu'on est tombé?
4: En fait, c'est très simple. Le programme ne va pas réellement s'écrire tout seul, mais simplement définir lui-même ses propres critères de sélection pour le choix qui lui est présenté. Car oui, un ordinateur ne réfléchit pas comme nous et a du mal à prendre de la hauteur sur un sujet.
3: En donnant des milliers d'images de chats à un programme de deep learning, il va définir lui-même ce qu'est un chat dans son propre langage informatique et sera ainsi en mesure de reconnaître un chat sur une nouvelle image qu'on pourra lui présenter.
4: Le deep learning est extrêmement utilisé pour la reconnaissance d'images et le développement des robots autonomes, comme les voitures par exemple, qui apprennent à reconnaître des panneaux, des piétons, des vélos, ainsi que d'autres voitures.
3: C'était Daily Binary, rendez-vous la semaine prochaine pour une nouvelle dose de culture générale sur le monde
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0: Salut les cocos, bienvenue dans Petit Écran Rococo, la chronique qui revient sur vos séries d'enfance. Avant-dernier arrêt, aujourd'hui, et pas des moindres. Niveau foot, on a déjà parlé d'Olive et Tom et de foot de rue, mais à quel autre dessin animé pensez-vous si je vous dis qu'on reste dans la même veine? Allez, petit indice, ça se passe dans une galaxie plutôt lointaine, très lointaine.
1: Les peuples de la galaxie maîtrisent des pouvoirs fantastiques appelés fluides. Leur puissance est telle qu'on a interdit de les utiliser, sauf dans un domaine. Un sport devenu le plus spectaculaire de tous, le Galactic Football.
0: Pur produit français, la première saison débarque sur France 2 en 2006. Petite particularité, la deuxième est diffusée sur Jetix et la troisième sur Disney XD. Jusqu'en 2011, on suit donc les aventures d'une équipe de jeunes footballeurs hors du commun, entre tactique, trahison et science-fiction. Mais au fait, c'est quoi l'histoire de base?
2: Ils faisaient des matchs de foot, c'était... Je crois que ça se passait dans l'espace, c'était un peu futuriste. Mais l'histoire en elle-même, non, je me rappelle pas.
3: Je crois que c'était avec des terriens qui avaient leur pouvoir qui avait disparu et que d'un coup, lors d'un match, ce fameux pouvoir est revenu, je crois.
0: Victime d'une ère glaciaire suite à une explosion survenue avant les tout premiers épisodes de la saison 1, la planète Aquilion se retrouve dépourvue du souffle, cette magie si particulière qui donne des pouvoirs exceptionnels à sa population. Pendant 15 ans, le souffle a disparu et l'équipe de foot d'Aquilion est écartée des tournois jusqu'à ce qu'une nouvelle génération, dotée du souffle, ne fasse enfin son apparition. Une nouvelle génération qui sera entraînée par nul autre qu'Arch, la vedette de l'ancienne équipe.
2: Après, je me rappelle un peu, il y avait, je crois, il y avait trois garçons et une fille. T'en avais un qui avait genre, qui avait des cheveux longs un peu et qui était métis. Il y en avait un qui était genre un peu le clown. Et après, les deux autres, par contre, je me rappelle plus. T'avais une fille qui avait les cheveux blancs et l'autre garçon, je me souviens plus de à quoi il ressemblait.
0: Si le succès de la série se tarit au fil des saisons, les premiers épisodes rendent les autres pays du monde curieux. Ils seront donc diffusés dans 25 d'entre eux, parmi lesquels les États-Unis, l'Inde, le Brésil, le Canada, l'Espagne, la Corée du Sud ou encore Singapour. Vraiment pas mal pour une production française. Malgré l'annulation de Galactic Football, une pétition de fans circule depuis 2013 afin de motiver les équipes de production à rempiler après le cliffhanger final de la saison 3. Mais d'après le co-créateur Vincent Vandelli, cette suite est de moins en moins à l'ordre du jour. Si jamais elle devait exister, ce serait probablement sous forme de bande dessinée et avec un bond d'une vingtaine d'années dans le futur. Nouveaux personnages, nouvelles intrigues... Une bonne idée ?
2: J'aurais préféré qu'ils continuent l'histoire.
3: Si ça serait pour faire leur comeback, pourquoi pas, et qu'après ça débouche sur une nouvelle histoire avec, je sais pas, qu'ils reviennent avec des nouveaux pouvoirs parce qu'ils sont allés dans une autre dimension. Parce que clôturer une saison et dire voilà, tel personnage a disparu, ça laisse un petit peu les gens sur leur faim.
0: On ne le saura peut-être jamais, mais toute l'imagination du monde est permise. C'est donc là-dessus que l'on se quitte avant de clôturer notre émission avec le dernier épisode. Quelle sera la prochaine série d'animation ? Comptez sur moi pour garder la surprise jusqu'au bout. À plus tard !

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2: Aujourd'hui, dans ma chanson Coup de cœur, on parle d'un grand nom, d'un immense artiste belge. Il n'existerait pas de version studio de cette chanson, seulement une version live enregistrée à l'Olympia en 1964, car ce titre n'a pas vraiment convaincu son auteur et interprète. Il a donc décidé de la sacrifier en la chantant pour la première fois en premier lors d'un concert, au moment où les techniciens font leur dernier réglage et où le public prête plus d'attention au chanteur qu'à la chanson. Elle deviendra finalement un de ses plus grands succès. C'est Amsterdam, Jacques Brel.

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3: Aujourd'hui, dans Daily Binary, on avait très envie de vous parler des emojis, ou émoticônes. Mais si, vous savez, là, les petits visages que vous envoyez dans vos messages pour indiquer votre état émotionnel. Enfin, bon, théoriquement, hein, on sait tous que vous tirez la tronche quand vous envoyez des messages, hein, ne faites pas les innocents.
4: Déjà, si vous ne le saviez pas, le terme émoticône est l'abréviation de Emotion Icon. Donc, en bon français, icône d'émotion. Et pour emoji, ça vient du japonais. Le terme smiley, quant à lui, ne se réfère pas au visage que vous utilisez, mais à la représentation de ces derniers à travers des caractères. Exemple avec double point et parenthèse qui font un bonhomme souriant. Ça, c'est un smiley.
3: Donc ça, c'était pour les précisions. Maintenant, est-ce que vous savez qui a utilisé le tout premier smiley ?
4: Eh bien, d'après nos recherches, il semblerait que deux théories s'affrontent.
3: La première voudrait que ce soit Scott Fallman, un informaticien qui, au début des années 80, aurait alors suggéré l'utilisation du fameux smiley souriant pour éviter que des sarcasmes de certains professeurs ou élèves à l'université où il officiait ne soient pris au pied de la lettre.
4: Et la deuxième voudrait que ce soit un certain Robert Herrick qui, en 1648, l'aurait alors utilisé dans l'un de ses poèmes. Sauf que ça fait débat. On ne sait pas trop si c'était vraiment volontaire ou plutôt une faute d'impression.
3: Quoi qu'il en soit, les émoticônes ou emojis ou smileys, bah, c'est tout de même bien pratique. Sauf à l'oral. Là, ça sert vraiment à rien.
4: C'était Daily Binary. Rendez-vous demain pour une nouvelle dose de culture générale.
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4: Aujourd'hui, j'avais très envie de chanter avec vous. Et oui, car ma chanson coup de cœur aujourd'hui est une chanson qui fait chanter très, et mes amis vous diront même trop fort. Elle est interprétée par Iggy Pop, c'est The Passenger. Je trouve que cette chanson est très douce, mais elle donne quand même la pêche. C'est idéal pour les voyages en voiture ou pour les fins de soirée quand tout le monde est fatigué. Allez, on écoute.

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4: Aujourd'hui, dans ma chanson coup de cœur, on écoute un duo emblématique francophone, mais surtout franco-canadien. Vous l'avez deviné, il s'agit de Céline Dion et Jean-Jacques Goldman. Leur titre, J'irai où tu iras, me donne le pêche à chaque fois que je l'entends. Je vous autorise à chanter très fort, c'est J'irai où tu iras dans ma chanson coup de cœur.

0: On vient d'écouter Céline Dion et Jean-Jacques Goldman dans ma chanson coup de cœur. C'était « J'irai où tu iras », une chanson à retrouver sur l'album 2 de Céline Dion, sorti en 1995.
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1: Ce n'est pas moi, tout seul, qui vais changer le monde.
2: Bonjour Gladys.
0: Bonjour Nicolas.
2: Une fois n'est pas coutume, pour la dernière chronique de l'année, nous allons inverser les rôles et c'est donc moi qui vais poser les questions aujourd'hui. Et nous allons aborder une idée reçue un peu transversale à tout ce que l'on a pu aborder durant cette année. Avec tous les dysfonctionnements que l'on connaît dans le monde, que ce soit en matière d'inégalité, d'écologie ou d'économie, il nous semble bien impossible de pouvoir faire bouger les choses par nous-mêmes.
0: Et oui, une fois qu'on a fait le constat des différents déséquilibres politiques, agricoles, économiques ou autres, on se retrouve souvent face à son impuissance. On se sent démuni comme face à une immense montagne qu'il est inutile d'essayer de déplacer seul. Et je vais te raconter une histoire pour commencer. Alors peut-être l'œuf à la coque, il va mettre plus de temps à cuire aujourd'hui. Une légende amérindienne dit comment un tout petit colibri tente d'éteindre un incendie de forêt en transportant des gouttes d'eau dans son bec. Tous les autres animaux de la forêt fuient l'incendie et traitent le colibri de fou en lui disant « Mais ça ne sert à rien ce que tu fais, tu ne vas pas éteindre le feu avec des gouttes d'eau. » Et le colibri de répondre « Oui, je sais, mais je fais ma part. »
2: Cette histoire est jolie et commence à être connue de nos jours, avec notamment Pierre Rabhi qui la raconte. Il a d'ailleurs créé le mouvement Colibri en référence à cette légende. Mais finalement, à l'écoute de cette histoire, est-ce que ce ne serait pas les animaux qui fuient l'incendie qui seraient plus raisonnables et réalistes ?
0: Peut-être, mais si on ne peut pas dire quels sont les effets de nos actions, ce qui est sûr par contre, c'est qu'en ne faisant rien, rien ne changera. Et ce qui est sûr également, c'est que si tous les colibris s'y mettent ensemble, la goutte d'eau peut devenir géante. Alors, il ne s'agit pas d'attendre que son voisin s'y mette pour agir, mais de commencer soi-même et d'inciter l'autre peut-être à nous suivre.
2: Que pouvons-nous faire alors pour changer le monde, pour employer de grands mots ?
0: Alors d'abord, je voudrais ajouter que nous, au contraire des animaux de la légende amérindienne, on ne peut pas fuir l'incendie, ou pour être plus précis, on ne peut pas fuir notre planète et ses dérèglements pour aller vivre une vie meilleure ailleurs, même si des équipes de recherche planchent sur Mars, mais ceci est une autre histoire. Alors voici quelques exemples de gestes du quotidien qui préfigurent un monde meilleur. Notre grand pouvoir en tant qu'individu est notre pouvoir de consommateur. Nos choix de consommation nous reviennent pleinement. Je peux choisir de n'acheter que des plats préparés ou bien des légumes, de la viande, des produits frais et les cuisiner moi-même. Ce que ça change, c'est meilleur pour la santé et ça évite de soutenir les industries agroalimentaires dont les pratiques sont parfois douteuses, que ce soit avec leurs fournisseurs, les agriculteurs mal payés ou dans le traitement des produits. La vidéo des poulets gonflés à l'eau pour vendre plus cher une viande qui réduira à la cuisson a fait le tour des réseaux sociaux. Ceci n'est qu'un exemple, mais notre responsabilité de consommateur est d'être conscient de notre acte d'achat. Et lorsque nous achetons, nous promouvons une certaine manière de produire et de travailler.
2: Oui, mais la difficulté, c'est qu'il est parfois difficile de comprendre en lisant les emballages d'où vient le produit et comment il était fabriqué.
0: Alors oui, ça c'est vrai. Pour cela, on peut se référer à un certain nombre de labels comme EcoCert ou Agriculture biologique. Et surtout acheter des produits les moins transformés possibles, car plus on est proche de la source, plus il est facile de savoir d'où ça vient, bien sûr, et comment ça a été produit. Ensuite, autant que possible, on peut privilégier les circuits courts, aller chez le producteur pour les légumes, par exemple, chez un artisan pour d'autres types de produits.
2: Notre pouvoir de changement ne se trouve alors que dans notre caddie ?
0: Non, bien sûr, et il nous faudrait plus que le temps d'un œuf à la coque pour être exhaustif. Mais on peut mentionner le fait de prendre son vélo ou les transports en commun plutôt que sa voiture dès que c'est possible, ou au moins essayer de combiner ses trajets. Par exemple, on peut profiter d'aller chercher ses enfants à l'école pour passer à la boulangerie et déposer le verre dans la benne à verre. Et j'aimerais terminer par ce conseil que donnait Voltaire dans son conte philosophique Candide en 1759, comme quoi c'est pas nouveau de vouloir changer le monde. Il faut cultiver son jardin. Alors Voltaire le disait en quelque sorte au sens figuré. Dans notre quête du bonheur, il faut s'attacher d'abord à notre environnement immédiat, en faire notre environnement donc immédiat, naturel, humain, culturel, pour en faire un lieu où on se sent bien, où l'on s'épanouit, où l'on transmet l'optimisme. En bref, se consacrer aux choses que l'on peut faire changer pour les faire changer en bien et rendre la société meilleure plutôt que de se lamenter sur les choses contre lesquelles on ne peut rien. Mais moi, je rajouterais à cette quête du bonheur, à laquelle j'adhère totalement par ailleurs, qu'il est bon de cultiver son jardin au sens propre, que ce soit un grand potager parce qu'on a du terrain, ou quelques jardinières sur un balcon, ou encore des pots près d'une fenêtre dans un appartement. Et oui, faire pousser des plantes est une satisfaction apaisante, je vous le garantis, essayez, vous verrez, et un émerveillement du quotidien. Et faire pousser des herbes aromatiques, par exemple, des légumes, des fruits, des fleurs, permet de se nourrir et de se nourrir bien.
2: L'œuf à la coque va bientôt être un œuf dur, comment conclure ?
0: Allez, avec Gandhi, soyez le changement que vous voulez voir dans le monde. Je vous laisse méditer cette maxime, les mains dans la terre de votre jardin. C'était Idées reçues sur l'aide au développement avec Nicolas Fouquet en partenariat avec Bruxelles.

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Salut les cocos, bienvenue dans Petit Écran Rococo, la chronique qui revient sur vos séries d'enfance. Le genre des 60s en compagnie d'une boule de poils drôle et maladroite. Ses origines n'ont d'ailleurs rien à voir avec le physique que nous lui connaissons aujourd'hui. Dès 1931, s'embarquera dans 10 saisons télévisées. Souvent aux prises avec un petit inspecteur ronchon, cela n'empêche pas de vivre tranquillement sa vie. Un dernier indice, c'est une panthère grande. Je pense que le générique vous revient déjà en mémoire.

0: Merci Henri Mancini pour avoir créé ce thème. Je suis sûre qu'il restera dans notre tête jusqu'à la fin. Panthère Rose débarque sur nos écrans en 1974 et vogue entre l'ORTF, TF1, Antenne 2, France 3 ou encore Boomerang jusqu'en 2016. Même 50 ans plus tard, il est une série définitivement populaire. Mais au juste, quelles sont les origines du bon à moustache? Allons voir si certains se rappellent. Mais... S'il vous plaît. Eh oh, c'est pas ce qu'est demandé. Bon, maintenant on va se calmer. Est-ce qu'il y aurait quelqu'un de sérieux dans ce groupe pour répondre à ma question?
1: Bah, je crois que justement c'est adapté d'un film. Je crois que c'est ça, ouais.
0: Eh bien, au moins. Est-ce que nos deux petites cocottes turbulentes auraient une autre suite?
2: Le dessin animé de la Panthère Rose soit une œuvre originale, je pense que c'est une adaptation.
0: Ah.
3: Je crois que c'est une adaptation de bande dessinée, mais je suis pas sûre.
2: Pour moi, j'aurais tendance à dire que la Panthère Rose, enfin le dessin animé de la Panthère Rose, est une adaptation d'un film. Parce que je sais que j'ai vu les films de la Panthère Rose, je pense qu'il y en a eu plusieurs.
0: Oh, permettez-moi de vous en dire plus. Irish Company, la célèbre série d'animation est en effet basée sur la série de films éponymes réalisée par Blake Edwards entre 1963 et 1993. Elle met bien en scène un inspecteur, mais en ce qui concerne la panthère... Eh bien, comment dire... Je teste ça. 4 propositions, une seule réponse possible. Faites vos jeux. Dans la série télé La Panthère Rose, le félin a été inspiré par... Petit 1. Rose, qui n'est autre que la panthère de compagnie du méchant du film. Petit 2. Rose, qui n'est en fait pas une panthère, mais un simple chat au mauvais caractère. Petit 3. Ni l'un ni l'autre. La Panthère Rose est le bar de prédilection de l'inspecteur qui l'utilise comme QG au fil des... Une pierre précieuse. Parce qu'il fallait une quatrième proposition.
2: Alors franchement, je trouve que c'est une question difficile déjà. Mais je sais pas. Je pense que ça renvoie à Rose, la panthère du méchant dans le film. Mais je suis pas sûre. Je suis pas du tout.
1: Bah, je dirais la réponse B.
3: Je pense que c'est une pierre précieuse. Dans mes souvenirs, il parle d'une panthère. Ils ont l'air de dire que c'est important, donc j'imagine que c'est une pierre précieuse.
0: Bravo ma petite cocotte, c'est bien toi qui as trouvé la bonne réponse. Pour la petite anecdote, la panthère rose est donc un diamant au cœur de l'enquête de l'inspecteur. Mais comment un diamant a-t-il pu devenir une panthère, me direz-vous? Il se trouve que le générique du film interprète le titre 100% au pied de la lettre. La panthère rose est une pierre précieuse mais porte le nom d'un animal. Et on va donc animer une panthère rose pour introduire notre ouverture. Littéralement, il est dit que le public aurait applaudi ce générique pendant de longues minutes lors de la première. Devenue bien malgré elle une vedette grâce à une simple apparition en début de film, la Panthère Rose se transformera peu à peu en personnage à part entière, d'abord dans des courts-métrages, puis dans la fameuse série télévisée. Merci pour votre présence et votre écoute, et on se retrouve bientôt avec le 5e épisode de Petit Écran Rococo.
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4: Chaque jour, un brin de culture générale sur le monde digital. Savez-vous qu'il est possible de gagner 1 million de dollars sans bouger de chez vous? Pour cela, il vous suffit simplement de résoudre l'un des problèmes du millénaire. Ce sont des problèmes non résolus dont la solution est réputée impossible à trouver. C'est pour cela qu'un institut de mathématiques offre 1 million de dollars à quiconque parvient à en résoudre un.
5: Celui qui nous intéresse dans Daily Binary est un problème en lien direct avec les algorithmes informatiques. Le problème P égale NP. Alors si ces quelques lettres ne vous disent rien, je vous rassure car nous non plus n'y comprenons rien, même après plusieurs lectures de son énoncé.
4: Pour faire court, le but est de trouver une solution simple à un algorithme qui demande normalement de la force brute pour le résoudre. Par force brute, on entend essayer un nombre incalculable de combinaisons pour tenter de trouver une solution qui fonctionne.
5: Sauf que même sur les ordinateurs les plus puissants de la planète, cela risquerait de prendre des années le temps que le processeur calcule toutes les possibilités qui se comptent en milliards de milliards. Donc la résolution du problème permettrait un gain de temps considérable et ouvrirait toute une nouvelle voie pour développer de nouveaux programmes infiniment plus performants que ceux qui existent déjà actuellement.
4: Un chercheur informatique du nom de Scott Harrelson a d'ailleurs affirmé que si un jour quelqu'un trouve la solution à ce problème, il lui conseille d'abord de se faire plusieurs centaines de millions de dollars avant de dévoiler la solution pour un pauvre petit million. Car oui, connaître la solution permettrait, par exemple, de récupérer un grand nombre de crypto-monnaies en un temps record, et ce, de manière tout à fait légale.
5: C'était Daily Binary. Rendez-vous la semaine prochaine pour une nouvelle dose de culture générale.

Salut les cocos, bienvenue dans Petit Écran Rococo, la chronique qui revient sur vos séries d'enfance. On saute à pieds joints en 1991 en compagnie d'un personnage iconique et de son fidèle compagnon à quatre pattes. Tout de suite, place aux aventures de Tintin.

0: Ah Tintin, l'un des dessins animés que je garde le plus en mémoire. Je ne saurais pas vraiment dire pourquoi, peut-être à cause des intrigues, des graphismes, des personnages. Enfin bref, en tout cas, aucun doute que je prendrais un grand plaisir à re-regarder les épisodes si je tombais un jour dessus. Bande dessinée sortie de l'imagination de Georges Rémy, dit Hergé, dans les années 30, les aventures de Tintin sont ensuite adaptées en série télévisée en 1991. Des 24 albums d'origine, l'équipe de production franco-belge-canadienne réalise 39 épisodes et est contrainte de procéder à des coupes scénaristiques pour simplifier l'intrigue. Aussi, dans le but de préserver les jeunes enfants, des éléments présents dans la BD doivent être atténués, voire supprimés. Quelques exemples, la violence, le tabagisme ou encore l'alcoolisme. Dans Objectif Lune, 16e album et 24e épisode du dessin animé, on passe de 3 parachutistes dans une scène à seulement 2. Le troisième s'étant tué lors de son saut dans la BD originale. Une bonne décision ?
1: Je pense pas que je l'aurais fait, mais je l'aurais fait un peu plus de manière atténuée. Pas directement dire « Ah, il est mort », plutôt dire quelque chose comme « Ah, oh, il a disparu pendant le vol, on sait pas où il a atterri à un autre endroit ».
2: Je trouve ça plutôt assez intelligent d'enlever ce personnage s'il apportait rien par là. Enfin, avant, je pense que c'est pas très grave. Mais moi, pour dessin animé, je me rappelle de Bambi. Franchement, ça m'a marqué enfant. Quand la maman elle meurt, donc je pense que c'est pas mal d'enlever, enfin si tu peux et que ça apporte rien à l'histoire, enlever des personnages qui décèdent après, je pense que c'est, ça peut un peu préserver les enfants. Après ça dépend de la tranche d'âge évidemment, mais je pense que si c'est adressé vraiment aux petits, je pense qu'il faut éviter si possible de mettre ce genre de scène.
3: Après je pense que ça aurait pu par exemple être suggéré, juste pas le voir atterrir le troisième ou quelque chose comme ça, sans forcément le voir s'écraser au sol et mourir. Mais après, c'est vrai que pour des enfants, ça dépend vraiment de la tranche d'âge, savoir ce qu'on veut montrer et pas montrer aussi, quoi.
4: Oui, ça dépend, je pense, de l'enjeu aussi du dessin animé. C'est juste pour divertir, il n'y a pas besoin de rajouter autant d'éléments de détail. Et après, avoir avec la liberté qu'ils voulaient aussi par rapport aux bandes dessinées. Mais je pense que ouais, c'est plutôt pas mal d'avoir fait ça.
0: Autre changement opéré, dans Coq en stock, 19e album et 30e épisode, l'action se déroule principalement au Kemed, un état monarchique imaginaire situé le long de la mer Rouge, près de l'Arabie Saoudite. Dans la BD, les prisonniers acheminés par bateau étaient noirs, tandis que dans la version télévisée sortie dans les années 90, soit plus de 30 ans après, ils sont arabes. Une façon de ne pas véhiculer de clichés dans l'esprit des enfants, mais aussi de s'ancrer dans une réalité culturelle post-décolonisation. Un peu comme avec Lucky Luke et la suppression des minorités stéréotypées, en fait. En parlant de stéréotypes, Hergé, l'auteur des bandes dessinées, donc, a plusieurs fois été taxé de raciste à ses débuts, surtout avec son ouvrage Tintin au Congo. En effet, il se basait sur des préjugés bourgeois pour créer ses personnages noirs, ce qui a naturellement entraîné une forte controverse par la suite. Plus tard, il reconnaîtra sa maladresse et rééditera cet épisode avec davantage de considération. Cela nous conduit à une petite info intéressante. Pour réaliser les premières aventures de Tintin, Hergé admet avoir entrepris peu de recherches pour ancrer ses histoires dans un réalisme culturel.
2: Je pense que ça dépend de l'époque, honnêtement. Je pense qu'on est dans une nouvelle génération et une époque qui fait qu'il faut faire très attention à ce qu'on dit, de la façon dont on parle, il faut inclure tout le monde et du coup exclure personne. Et je pense qu'à l'époque, il y avait peut-être un point qui... Enfin, c'était moins clivant de faire moins de recherches là-dessus et c'était peut-être moins scandaleux à l'époque.
4: C'est bien aussi qu'il ait reconnu en disant que finalement, ses recherches n'étaient pas assez poussées et que... Il aurait dû voir un peu plus loin par rapport à ses personnages. Mais maintenant, ça passerait un peu moins. Et il y a beaucoup de caricatures dans les dessins animés. Et ça serait bien que ça change, effectivement.
3: Ouais, non, je pense que c'est bien aussi de montrer qu'il n'y a pas. Enfin, c'est pas que des clichés tout le temps. Et ouais, rechercher un peu plus le vrai caractère des personnages derrière, quoi.
0: Heureusement, Chang Chongjun, un ami de l'auteur, le persuadera d'approfondir ses recherches. Et du coup, à partir du Lotus Bleu, Hergé s'efforcera de coller à la réalité. Par exemple, dans L'Oreille Cassée, malgré un pays sud-américain fictif, il choisira comme toile de fond le conflit entre la Bolivie et le Paraguay lors de la guerre du Chaco pour illustrer le réalisme qu'il souhaite développer. Dernière petite anecdote, le méchant Mussler tire son nom de Mussolini et Hitler, ce qui en dit long sur l'inspiration historique de l'époque.
1: C'est plutôt bien trouvé quand même.
3: C'est bien trouvé pour le coup. C'est, ouais, bah, du coup, ouais, ça peut. Enfin, quand on le sait, après, ça fait un petit clin d'œil, entre guillemets, bien trouvé.
4: Ouais, c'est sûr, c'est bien parce que, bah, comme je disais avant, des fois les parents regardent avec les enfants et ça permet de rajouter des petits détails. Voilà, mine de rien, peut-être les enfants comprennent pas, les parents vont comprendre et après aussi, ça peut être une porte pour expliquer des choses et parler un peu d'histoire à travers ce dessin animé.
2: Je suis d'accord avec Jérôme, je pense que ça peut être un enclenchement pour parler d'histoire avec les enfants. Et je trouve que le clin d'œil est plutôt bien fait, parce que quand tu l'entends la première fois, tu dois pas te dire « Ah, bah, Mussolini, Hitler !» Et au final, je pense que ça ouvre sur l'histoire et c'est intéressant de faire ça.
0: Et aussi, qui ne se souvient pas des Dupont et Dupont qui, contre toute attente, ne sont pas du tout frères? Savez-vous qu'il existe une technique pour les différencier?
1: Pas du tout.
3: Non, c'était pas le, ouais, ou le sang, c'est un truc avec leur canne, non? C'était pas ça? Je sais pas, j'avais ça en tête, mais je sais plus. Non.
2: C'est pas la façon dont ils parlent, non? La moustache?
0: Eh oui, le secret réside dans la moustache. À l'occasion, faites-y attention. Terminons avec nos deux têtes d'affiche, Tintin et Milou. Saviez-vous que le petit chien est apparu dans d'autres séries télé? On ne citera aujourd'hui que les Simpsons et South Park, mais c'est plutôt drôle, pas vrai? Et du côté de Tintin, avez-vous une idée de l'origine de sa célèbre houppette?
4: Aucune idée, c'est peut-être une coupe à la mode à l'époque, il a pris ça quelque part, je sais pas.
3: Pas d'idée non plus, peut-être un clin d'œil à un de ses amis ou quelque chose comme ça, ou je sais pas, ouais.
2: Il y a eu un coup de vent et bim, les cheveux sont restés bloqués vers le haut.
0: Eh ben, décidément. L'explication remonte au premier tome de la série, Tintin au pays des soviets. Au tout début, la petite mèche retombe simplement sur son front, mais après une poursuite en voiture mouvementée, sa houppette se relève pour ne plus jamais redescendre. Touche d'humour ou concours de circonstances? On ne sait pas trop, mais le voile est enfin levé. Merci pour votre présence et votre écoute, et on se retrouve bientôt avec le 19e épisode de Petit Écran Rococo. Quelle sera la prochaine série d'animation?
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1: Chers auditeurs, j'avais vraiment à cœur de vous encourager aujourd'hui et accessoirement de m'encourager moi aussi. Pour ce faire, je vais emprunter à John Maxwell cette phrase juste sublime « La personne que tu es est le plus grand atout que tu puisses posséder ». En effet, chacun de nous a une valeur inestimable, il nous faut en être conscient. Il est important d'avoir une bonne estime de soi pour bien vivre avec soi-même et avec les autres. Commençons par définir l'estime de soi. Il s'agit, selon le coach Guillaume Leroutier, de la valeur qu'une personne s'attribue à elle-même. L'estime de soi puise sa source dans l'enfance, elle naît dans la relation, dans le regard de nos parents, de nos amis, de la société, etc. Toutefois, pas de fatalité. L'estime de soi se cultive tout au long de l'existence. De fait, si notre cadre familial ne nous a pas donné les bases d'une bonne auto-appréciation, il est possible d'y remédier en travaillant sur nous-mêmes. C'est ainsi que la chanteuse Beyoncé a pu déclarer « C'est vous qui déterminez ce que vous valez, vous n'avez pas besoin d'attendre que quelqu'un vous le dise ». L'auteur et conférencier John Maxwell nous encourage à reconnaître, à accepter et à croire fermement en notre valeur. Pour ce faire, il évoque une scène à laquelle il a assisté et qui a eu un sacré impact sur lui-même. Un jour, il donne une conférence avec un de ses amis devant des milliers de personnes. À un moment donné, son ami, qui n'est autre que l'auteur Gary Smalley, brandit un billet de $50 et pose au public la question suivante. Qui aimerait avoir ce billet de $50 ? Des mains se lèvent alors de partout. Puis il se met à froisser le billet entre ses mains et repose la même question. Les mains continuent à se lever dans l'auditoire. Il laisse alors tomber le billet par terre et après l'avoir piétiné avec énergie, il s'écrie alors « Quelqu'un le veut-il encore ?» Et de nouveau, les mains se lèvent. Il conclut sa démonstration par ces mots. Vous venez d'apprendre une leçon de valeur. Quel que soit le traitement que j'inflige à ce billet, vous le voulez toujours, car il n'a pas perdu de sa valeur. Il vaut toujours $50. Quelle belle leçon ! Les circonstances de la vie peuvent nous malmener, nous piétiner et nous conduire à nous sous-estimer. Mais en vérité, notre valeur en tant qu'être humain est invariable et immuable. Alors croyons en nous ?
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1: Avec Ritz Randriam Ampandri, coach sportif chez Work Inside Out, le mot imposé est aujourd'hui corps.
2: Alors le corps, c'est pour moi le lieu où on va rester le plus de temps, en tout cas ici sur Terre. C'est un élément qu'on doit prendre soin. On va garder ce corps pendant un certain moment. Ça dit, il y a l'esprit, en fait tout est connecté. Et tout simplement, le corps, c'est aussi le temple du Saint-Esprit. Un corps sain dans un esprit sain, effectivement, c'est une expression voilà, qu'on entend beaucoup. Quand on a du stress, quand on est fatigué, etc. Le mouvement, il est important. Le fait de pouvoir entretenir le corps, ça permet de pouvoir aussi entretenir notre tête, avancer et tout simplement être bien dans son corps et bien dans sa tête.
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1: Matin bonheur ou matin malheur. Savez-vous que la manière dont vous vivez votre réveil détermine la réussite ou l'échec de votre journée? D'ailleurs, Steve Pavlina a dit que la première heure était le gouvernail de la journée.

0: Il semble donc que la manière dont nous vivons notre réveil détermine le succès ou l'échec de chacune de nos journées. Dans son livre à succès Miracle Morning, en français Matin Miraculeux, Al Elrod nous apprend que pour vivre une journée productive, il faut premièrement se livrer à un rituel matinal fait d'exercices qui vont contribuer à notre bien-être et à notre progression dans n'importe quel domaine de notre vie. Dans son livre à succès Miracle Morning, en français Matin Miraculeux, Al Elrod nous apprend que pour vivre une journée productive, il faut premièrement se livrer à un rituel matinal fait d'exercices qui vont contribuer à notre bien-être et à notre progression dans n'importe quel domaine de notre vie. Lecture, écriture, méditation, sport, affirmation, visualisation sont les ingrédients de la boisson énergisante que l'auteur nous invite à déguster chaque matin pour faire le plein de vitamines et de force. Soyons toutefois réalistes, si vous êtes comme moi, vous réveiller un peu, voire beaucoup plus tôt qu'à votre habitude, peut sembler être une difficulté insurmontable. Al Elrod, dans sa bienveillance, ne nous laisse pas sans solution. Il nous fournit des clés permettant de nous faire violence pour nous lever dans une bonne dynamique. Les trois règles d'or d'une sortie de lit efficace sont les suivantes. Règle numéro 1. Éloigner son réveil de son lit pour s'obliger à se lever à sa sonnerie et vaincre la tentation de se rendormir. Règle numéro 2. Prendre la direction de la salle de bain pour se rafraîchir le visage, se brosser les dents et enfiler sa tenue de sport. Règle numéro 3. Faire de l'exercice, ce qui contribue définitivement à mettre KO l'envie de se rendormir. Car, comme Anthony Robbins le témoigne, le mouvement crée l'énergie. Je me suis moi-même essayée au Miracle Morning et peux vous affirmer avoir vécu un réel changement. Si les premiers réveils étaient absolument détestables et qu'à plusieurs reprises je n'ai pas résisté à l'appel de mon lit, j'ai persévéré et suis aujourd'hui dans une dynamique de constante amélioration de mon rituel matinal. La satisfaction qui en résulte en vaut vraiment le coup. Me lever plus tôt pour prier, faire du sport, lire ou écouter une vidéo inspirante fait désormais partie intégrante de mon rituel matinal. En conclusion, il est possible de changer la manière dont nous vivons notre réveil en faisant un moment de bien-être. Cela implique certes une vraie discipline, mais contribue à nous mettre sur la bonne orbite pour réussir chaque journée, puis chaque semaine, puis chaque année, puis notre vie. Alors, à vous de jouer. Je vous invite à vous lever un peu plus tôt et à tester votre propre rituel matinal.
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1: Avec Françoise Caron, présidente des AFP, Association familiale protestante, le mot imposé est aujourd'hui équilibre.
2: Alors oui, équilibre, parce que je ne le sais pas encore quand je suis petite, mais je suis malvoyante profonde. Je suis donc larguée au milieu de la classe et je ne comprends pas trop pourquoi je suis si différente que les autres et pourquoi c'est compliqué au niveau de l'équilibre. J'ai peu d'équilibre, je me cogne dans les chaises, cours de récréation, c'est un peu compliqué, ça va dans tous les sens, tout va trop vite autour de moi et que moi je suis pas trop stable. J'ai dû apprendre à travailler avec ce mot, au fond, tant dans ma posture de non-voyante, malvoyante profonde, que dans ma vie en général, en équilibrant mes pensées, mes actes, pour que les repères non visuels soient intégrés. Et puis au fond, ça a été une leçon de vie pour moi en général.
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2: Chaque jour, un brin de culture générale sur le monde digital. Aujourd'hui, dans Daily Binary, on se retrouve pour un nouvel épisode dans le monde du digital, mais pour une fois, nous allons nous intéresser à des supports physiques. Vous avez peut-être déjà connu l'époque des VHS, mais si, vous savez, ces fameuses bandes magnétiques qu'il fallait rembobiner entièrement pour revenir au début de la cassette. Eh bien, aujourd'hui, nous allons parler de leur digne successeur, les disques.
3: Et on ne parle pas des disques vinyles, qui, eux, ont encore un fonctionnement différent, qui d'ailleurs se rapproche plus de la VHS, car les données sont inscrites directement sur la platine. Là, les données sont inscrites avec des 0 et des 1, puis ensuite lues par un lecteur laser, et pour finir, les interpréter numériquement.
2: Pourquoi on associe le CD à la musique ou bien à des petits logiciels, tandis que le DVD sert principalement pour les longs métrages? Eh bien, tout simplement parce que la différence se fait sur leur capacité de stockage.
3: Les CD sont apparus dans les années 80 et permettaient ainsi de transporter plus facilement sa musique partout. C'est bien plus simple d'avoir un lecteur CD qui permet de sélectionner la musique, mettre en pause, en appuyant sur un simple bouton, plutôt que de s'embêter avec un tourne-disque où il faut positionner manuellement le stylet au bon endroit.
2: Tandis que le DVD, qui a vraiment pris de l'essor dans les années 2000, permet de stocker plus de 10 fois la quantité de données d'un CD-ROM. Il devient ainsi possible de lire des films en bonne qualité.
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2: sur le monde digital.
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1: Avec Isabelle Duval, directrice des projets du développement au CEL, le mot imposé est aujourd'hui personnel médical.
2: Personnel médical, ça me fait penser à des personnes vraiment dévouées et engagées, quel que soit l'endroit sur Terre en fait. Autant ici, même si c'est très dur et qu'il y a beaucoup de désengagement justement, qui peut se comprendre, on retrouve du personnel médical au fin fond de la brousse, loin, très très loin des projecteurs et des honneurs, mais qui se donnent à fond pour soigner, pour prendre soin des gens qui sont autour d'eux. Il y a un infirmier qui est responsable d'un centre de santé au Congo, qu'on a rencontré il y a 2 ans et puis encore l'année dernière, que j'ai trouvé vraiment extraordinaire. Le centre de santé est vraiment, vraiment délabré et lui, il est très dynamique. On sent qu'il est vif d'esprit et il est à 30 km de la route nationale. Enfin bon, bref, assez isolé. J'ai trouvé ça assez extraordinaire qu'il soit là, qu'il travaille là, dans ce village, quoi.
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1: Avec Françoise Caron, présidente des AFP, Association familiale protestante, le mot imposé est aujourd'hui solidarité.
2: Je l'associe, le mot solidarité, au mot fraternité. Il n'y a pas de solidarité sans fraternité, sans cœur à cœur. Quelque chose qui fait qu'on se retrouve, on partage quelque chose, et parce qu'on le partage, alors c'est moins lourd et c'est moins dur. Ce que j'ai, je te le donne. Ce que tu as, tu me le donnes. Dans la cour de récréation, encore, la première fois où j'ai été bousculée par des copines, j'ai le genou un peu écorché. Et puis, une des filles qui m'a bousculée sort du groupe et vient et s'assoit à côté de moi et me dit « En fait, je suis tout autant malheureuse que toi. J'aurais pas dû. » Et elle me prend par le bras et elle m'emmène dans le groupe. Et il y a quelque chose là d'extraordinaire qui se passe, c'est que celle qui avait contribué là à ce moment difficile où je me sentais rejetée, c'est la même qui vient et je me sens pleinement solidaire, sœur, amie. Je découvre qu'on peut résoudre des problèmes en vivant quelque chose que l'on partage. Et c'est parfois issu de moments improbables.
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0: développement des pays producteurs de drogue passe par l'éradication des cultures illégales.
1: Bonjour Nicolas.
2: Bonjour Gladys.
1: Alors aujourd'hui, un sujet atypique, la drogue et le lien qu'elle peut avoir sur le développement des pays producteurs. Un premier constat qui peut peut-être être fait, c'est que l'économie de la drogue est importante, n'est-ce pas ?
2: Oui, dans certains pays, la production de drogue occupe une place centrale. C'est le cas par exemple de l'Afghanistan, où la valeur de la production d'opium représente une part importante du PIB. Pour autant, si la drogue rapporte, ce n'est pas pour tout le monde. Force est de constater que les pays producteurs sont bien souvent pauvres ou faillis. On peut penser à la Colombie ou à la Bolivie aussi. Mais plus encore, ce n'est pas parce que des bénéfices sont dégagés que les cultivateurs sont ceux qui en profitent. Bien au contraire, ils restent souvent pauvres.
1: L'éradication des cultures illégales s'est donc posée comme solution pour lutter contre la drogue et ainsi permettre le développement des pays producteurs. Quel est finalement le bilan de cette démarche ?
2: L'éradication des cultures illicites est la réponse qui a été tout particulièrement soutenue par les États-Unis qui ont encouragé notamment l'épandage aérien d'herbicides. Seulement, on ne peut que constater que la production de drogue continue. Les producteurs se déplacent dans des zones encore moins accessibles. Le bilan de ces actions n'est donc pas très concluant, d'autant plus que ces opérations d'éradication forcée touchent généralement les parcelles des plus pauvres. Les plus puissants parviennent souvent à y échapper grâce à leurs relations et à la corruption.
1: Alors, quelle solution plus efficace peut être avancée pour limiter les cultures de drogue ?
2: Il faudrait en fait sûrement favoriser le développement de cultures alternatives plutôt que de s'engager dans le tout répressif. Le développement d'un pays ne peut se faire qu'avec ses habitants et non contre eux. Or, si on éradique les cultures illégales sans proposer quelque chose derrière, on ne fait que retirer à la population ses moyens de subsistance. Il est alors important de se donner les moyens financiers et politiques pour construire une alternative bénéfique à tous.
1: Alors concrètement, comment est-ce que cela est possible ?
2: Alors l'ONU s'est déjà lancée dans cette voie. L'idée est de proposer des cultures de substitution au lieu du pavot ou de la coca. Les résultats diffèrent selon les pays. Ils sont positifs en Thaïlande, moins en Afghanistan. Pour que ces projets de développement alternatif prennent leur essor, il faut en fait qu'ils soient accompagnés par la construction d'infrastructures routières, d'écoles. En effet, les paysans sont prêts à abandonner leur culture illicite pour des activités moins rémunératrices dès lors qu'ils sont assurés de travailler en sécurité, de pouvoir envoyer leurs enfants à l'école, de pouvoir écouler leurs marchandises grâce à la réfection des routes.
1: Si l'approche répressive n'a donc pas fonctionné, pourquoi finalement continuer dans cette direction et ne pas privilégier les projets de développement alternatif justement ?
2: Ben seulement, le calendrier du développement n'est pas celui des hommes politiques. Électoralement, il est moins vendeur d'expliquer aux citoyens qu'il faudra de nombreuses années d'aide à un pays avant que la production de drogue n'y soit définitivement supprimée, plutôt que de leur montrer des photos d'épandage aérien d'herbicides. La disparition des cultures illégales doit rester l'objectif à long terme, mais il faut d'abord aider les paysans à développer des activités légales avant de leur imposer l'abandon du pavot ou de la coca.
1: On ne peut donc pas se contenter d'éradiquer les cultures illicites de drogue, mais en parallèle, il faut bien penser à un autre modèle de développement pour les pays concernés. 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

Bonjour à tous, cette semaine dans le Point Lexico, on va parler mouche. Si vous êtes quelqu'un d'assez fin, astucieux ou bien encore de rusé, on a sûrement déjà dû vous dire « Ah, mais quelle fine mouche tu es !» Mais d'où vient cette expression ? Eh bien, vous l'aurez compris, être une fine mouche signifie que vous êtes quelqu'un d'astucieux, et cela n'est pas sans rapport avec les origines de cette expression. En effet, en 1389, le terme « mouche » désignait en argot un espion ou un menteur. Or, une mouche est un insecte réputé discret et insaisissable. Et oui, une mouche, c'est très difficile à attraper. De ce constat et de la capacité discrète d'observation de la mouche est né donc au XIVe siècle le terme « mouche » pour désigner un espion. Quant à la fine mouche, eh bien, cette expression vient de la vivacité d'esprit supposée d'un espion, puisqu'il ne doit pas se faire repérer. Et donc, du terme argot « mouche » désignant l'espion, est venue l'expression « fine mouche » pour désigner quelqu'un de rusé. On note qu'en espagnol, en allemand et en anglais, c'est plutôt le renard qui est le symbole de la ruse. On récapitule, être une fine mouche tire son origine d'abord du mot argotique « mouche » qui désignait au XIVe siècle un espion. De la vivacité d'esprit supposée de ce dernier est née l'expression « être une fine mouche » en 1486, qui désigne encore aujourd'hui une personne astucieuse ou rusée. Voilà, c'est tout pour aujourd'hui. Quant à moi, je vous dis à la semaine prochaine pour une nouvelle expression française expliquée dans le Point Lexico.

0: 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Avec Annanciel, artiste auprès des enfants, le mot imposé du jour est foi.
1: La foi, c'est challengeant, croire en des choses, en quelque chose, en quelqu'un qu'on ne voit pas avec les yeux, qu'on découvre avec les yeux de notre cœur. La foi, c'est croire encore que c'est possible quand tout ce qui est autour de nous dit que c'est impossible. Avoir la foi de ce que Dieu nous dit. J'ai un souvenir en 2017 quand on a eu un accident grave de voiture sur l'autoroute et mon mari a reçu qu'on n'aurait rien alors que mon enfant était en train d'hurler, qu'il avait été projeté et que notre véhicule était en 1000 morceaux et tout le matériel aussi est éparpillé sur l'autoroute, et croire justement la foi, et c'est ce qui nous donne le moyen de passer ces moments. Et puis la foi, ça m'évoque ce moment aussi dans l'accident où il y avait un livre qui a été propulsé pendant l'accident et c'était Dieu est bon. Et ce moment où même un motard qui nous aidait à ramasser les affaires nous a dit bah, je crois que Dieu a été bon pour vous à ce moment-là. Et pour moi, c'était des moments où j'ai choisi de croire parce que Dieu était avec nous et qu'il nous avait préservé et sauvé de quelque chose de tragique.
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1: Pour l'épisode d'aujourd'hui, je vous propose de revenir du côté de Capcom avec leur première véritable percée dans le marché des consoles de salon, Megaman, sorti en 1987 sur NES. Nous sommes au milieu des années 80. Capcom était alors considéré comme le véritable leader du monde de l'arcade, avec des titres aussi marquants que Commando, Ghosts and Goblins, ainsi qu'un certain Street Fighter dont nous avions déjà eu l'occasion de parler dans un précédent épisode. Au niveau des consoles de salon, Capcom avait jusqu'alors majoritairement réalisé des portages de ses succès de l'arcade. Il leur manquait toutefois leur première véritable exclusivité console. Pour concrétiser ce projet, une jeune équipe composée de 6 personnes fut alors créé une équipe qui incluait un certain Keiji Inafune, un illustrateur qui avait déjà quelques mois plus tôt travaillé sur Street Fighter. Concernant le jeu en lui-même, il fut décidé qu'il prendrait la forme d'un platformer et que son personnage principal ressemblerait à un petit robot bleu. C'est d'ailleurs le directeur de l'équipe de développement, Akira Kitamura, qui va créer la première ébauche. C'est donc à lui que revient la paternité du personnage emblématique de Megaman. Inafune, quant à lui, peaufinera l'esthétique de Megaman et s'occupera notamment de la création des différents boss et ennemis rencontrés durant le jeu. Pour l'histoire du jeu en elle-même, elle est simple mais permet tout de même de poser des bases solides. Dr. Light, ingénieur de génie, conçoit dans un futur proche tout un ensemble de robots pour assister l'espèce humaine. Sauf que son maléfique assistant, le Dr. Willy, les reprogramme dans l'objectif ô combien commun de dominer le monde. Le Dr. Light alors reprogramme aussi l'un de ses robots et l'envoie combattre Willy et son armée, disséminée à travers les 7 mondes de Monsteropolis. Concernant le nom du jeu, il se nommait à l'origine Rockman. Le personnage principal s'appelait ainsi Rock et sa sœur Roll pour le jeu de mots Rock'n'Roll. Mais lors de sa distribution en Amérique du Nord, Capcom décida de changer le nom sous pression du vice-directeur de Capcom. Le nom Rockman pouvait aussi en anglais se traduire comme l'homme caillou ou l'homme Rock'n'Roll, ce qui pouvait porter à confusion. Megaman est alors proposé, probablement parce que le superlatif Mega était alors très en vogue dans les années 80. La mécanique de gameplay centrale du jeu repose sur le concept de pierre-feuille-ciseau. Comprendre par là que chaque boss rencontré durant le jeu dispose d'une force et d'une faiblesse qui lui sont propres. Ainsi, le fait d'éliminer Iceman va conférer à Megaman la possibilité de lancer des attaques de glace qui vont occasionner plus de dégâts à un autre boss, Fireman. Et pour battre efficacement Iceman, il peut être bon de préalablement aussi Thunderman pour récupérer son pouvoir électrique. Au niveau des sources d'inspiration, il y a bien évidemment l'intemporel Super Mario Bros. Pour son game design et la gestion de ses sauts, Ghosts and Goblins pour sa difficulté sans concession, ainsi que Castlevania pour le comportement de ses ennemis. Pour le design des boss, on y retrouve majoritairement les comics américains. Inafune ayant été très marqué par l'univers des super-héros durant son enfance, pour le grand ennemi du jeu, Dr. Willy, son apparence est directement tirée d'Albert Einstein, Inafune ayant pour souhait de coller à l'archétype du savant fou. Lors de sa commercialisation, Capcom ne croyait pas au succès de Megaman. C'est d'ailleurs pour cela qu'il ne va en faire presque aucune promotion, allant même jusqu'à produire moins de cartouches que la moyenne des autres jeux sortis à l'époque. Toutefois, Megaman va tout de même totaliser plus de 200 000 ventes au Japon, ce qui incita Capcom à réaliser

0: réalisé un portage en Occident qui, pour lui, se vendit à quasiment 500 000 exemplaires, notamment aux États-Unis. Un succès relatif pour l'époque, mais qui déboucha tout de même sur un second opus, Megaman 2, qui, à l'inverse de Megaman 1, écoula tout de même plus d'1 500 000 exemplaires à travers le monde. Megaman 1 fut le premier opus d'une franchise considérée aujourd'hui comme l'une des plus emblématiques de la période 8 et 16 bits, mais aussi et surtout de Capcom. En termes d'héritage, il s'agit du premier jeu à laisser la possibilité aux joueurs de sélectionner l'ordre dans lequel il va réaliser les niveaux, une forme d'ancêtre commun, en quelque sorte, à tout un ensemble de jeux plus contemporains, proposant une structure non linéaire dans l'accomplissement des missions, comme la fameuse série des Grand Theft Auto. 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Rendez-vous au prochain épisode pour un nouveau bain de nostalgie teinté de culture vidéoludique.
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